0: Météo à Drummondville, ce soir et cette nuit, c'est partiellement nuageux et le minimum est de 18 degrés.
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2: Voici vos nouvelles, Arsenal Média. Il n'y a finalement pas eu de tornade dans la région malgré les veilles émises hier matin. Selon Environnement Canada, les dommages observés sont plutôt attribuables aux forts vents associés aux orages. Le météorologue Simon Legault explique également que le pire a été évité, notamment parce que les nuages, les orages matinaux et la fumée des feux de forêt ont limité le réchauffement et l'énergie disponible pour alimenter les orages. 157 nouvelles places en garderie subventionnées seront offertes prochainement à Drummondville. La garderie L'Univers Enchanté, située sur le boulevard Saint-Joseph, convertira ces places actuellement non subventionnées. La transition se fera graduellement entre octobre prochain et mars 2027. L'hôtel de ville de Drummondville sera fermé à la population ce jeudi en raison d'une coupure de courant planifiée liée à des travaux de mise à niveau des systèmes mécaniques et de ventilation. La cour municipale et la division de l'expérience citoyenne ne seront pas accessibles sur place, mais les services du 311 et les autres services municipaux seront maintenus. Les activités reprendront normalement vendredi. Finalement, côté météo à Drummondville, ce soir et cette nuit, c'est partiellement nuageux et le minimum est de 18 degrés.

Qui dit jeudi, dit jour de paye. Ben oui, c'était la journée de la paye aujourd'hui. Salut tout le monde et bon jeudi soir. Aurélie Bombardier qui vous accompagne jusqu'à minuit avec la très très bonne musique qui s'emmène dans les prochaines minutes. 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

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Ça commence dès 18h30, vous allez pouvoir profiter de l'animation sur place avant la projection. Apportez votre chaise, apportez votre couverture, le popcorn également. Ben, il est offert dans le cinéma Capitole. Une belle soirée là, estivale à partager en famille, entre amis ou même en solo. Tout le monde est accepté.

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2: Voici vos nouvelles, Arsenal Média. Il n'y a finalement pas eu de tornade dans la région malgré les veilles émises hier matin. Selon Environnement Canada, les dommages observés sont plutôt attribuables aux forts vents associés aux orages. Le météorologue Simon Legault explique également que le pire a été évité, notamment parce que les nuages, les orages matinaux et la fumée des feux de forêt ont limité le réchauffement et l'énergie disponible pour alimenter les orages. 157 nouvelles places en garderie subventionnées seront offertes prochainement à Drummondville. La garderie L'Univers Enchanté, située sur le boulevard Saint-Joseph, convertira ses places actuellement non subventionnées. La transition se fera graduellement entre octobre prochain et mars 2027. L'hôtel de ville de Drummondville sera fermé à la population ce jeudi en raison d'une coupure de courant planifiée liée à des travaux de mise à niveau des systèmes mécaniques et de ventilation. La cour municipale et la division de l'expérience citoyenne ne seront pas accessibles sur place, mais les services du 311 et les autres services municipaux seront maintenus. Les activités reprendront normalement vendredi. Finalement, côté météo à Drummondville, ce soir et cette nuit, c'est partiellement nuageux et le minimum est de 18 degrés.
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2: Voici vos nouvelles, Arsenal Média. Il n'y a finalement pas eu de tornade dans la région malgré les veilles émises hier matin. Selon Environnement Canada, les dommages observés sont plutôt attribuables aux forts vents associés aux orages. Le météorologue Simon Legault explique également que le pire a été évité, notamment parce que les nuages, les orages matinaux et la fumée des feux de forêt ont limité le réchauffement et l'énergie disponible pour alimenter les orages. 157 nouvelles places en garderie subventionnées seront offertes prochainement à Drummondville. La garderie L'Univers Enchanté, située sur le boulevard Saint-Joseph, convertira ses places actuellement non subventionnées. La transition se fera graduellement entre octobre prochain et mars 2027. L'hôtel de ville de Drummondville sera fermé à la population ce jeudi en raison d'une coupure de courant planifiée liée à des travaux de mise à niveau des systèmes mécaniques et de ventilation. La cour municipale et la division de l'expérience citoyenne ne seront pas accessibles sur place, mais les services du 311 et les autres services municipaux seront maintenus. Les activités reprendront normalement vendredi. Finalement, côté météo à Drummondville, ce soir et cette nuit, c'est partiellement nuageux et le minimum est de 18 degrés.
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Qui dit jeudi, dit jour de paye. Ben oui, c'était la journée de la paye aujourd'hui. Salut tout le monde et bon jeudi soir. Aurélie Bonvardi qui vous accompagne jusqu'à minuit avec la très très bonne musique qui s'amène dans les prochaines minutes. 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
2: Voici vos nouvelles, Arsenal Média. Il n'y a finalement pas eu de tornade dans la région malgré les veilles émises hier matin. Selon Environnement Canada, les dommages observés sont plutôt attribuables aux forts vents associés aux orages. Le météorologue Simon Legault explique également que le pire a été évité, notamment parce que les nuages, les orages matinaux et la fumée des feux de forêt ont limité le réchauffement et l'énergie disponible pour alimenter les orages. 157 nouvelles places en garderie subventionnées seront offertes prochainement à Drummondville. La garderie L'Univers Enchanté, située sur le boulevard Saint-Joseph, convertira ses places actuellement non subventionnées. La transition se fera graduellement entre octobre prochain et mars 2027. L'hôtel de ville de Drummondville sera fermé à la population ce jeudi en raison d'une coupure de courant planifiée liée à des travaux de mise à niveau des systèmes mécaniques et de ventilation. La cour municipale et la division de l'expérience citoyen ne seront pas accessibles sur place, mais les services du 311 et les autres services municipaux seront maintenus. Les activités reprendront normalement vendredi. Finalement, côté météo à Drummondville, ce soir et cette nuit, c'est partiellement nuageux et le minimum est de 18 degrés.
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Bienvenue dans vos 100 000 matins, édition du vendredi 17 juillet. Fred Côté avec vous à la barre des 100 000 matins jusqu'à 9 heures. Merci de nous faire confiance. Merci de nous choisir. Merci d'être là. On vous accompagne, que vous soyez dans l'auto, que vous soyez présentement encore peut-être dans le lit en train de faire votre snooze ou peut-être vous réveiller tranquillement pas vite à la veille de ces grandes vacances de la construction où il y a à peu près le trois quarts du Québec là, qui tombe en vacances quelque part entre midi et 5 heures aujourd'hui. Fait que, vous ne saisissez de l'automobile, via le bureau, dans votre garage, au camping. On est là pour vous autres avec le meilleur de la musique aujourd'hui, demain et pour le restant de notre vie. On a été le meilleur de la musique. Fait que j'espère que vous allez bien. Peu importe d'où vous nous synthétisez, que ce soit du côté de Victoriaville, 97.3, 92.1, du côté de Drummond, 106.5, 104.1 en Montérégie, c'est-à-dire Saint-Hyacinthe et Saint-Jean. Là. Je dis Saint-Hyacinthe, mais on s'entend, là, le grand Saint-Hyacinthe. Là, Saint-Hyacinthe et ses grands environs. Du côté de la TUC, 97.1, d'ailleurs, je salue Anne Armstrong, Michel Carpignot qui font un travail extraordinaire. Et la gang de l'Abitibi aussi, vous faites un travail extraordinaire. Nos trois stations, 104.3, 102.1 et 95.7. Merci à tout ce beau monde-là de nous suivre. Merci d'être là ce matin. Je vous le rappelle, vous prenez l'indicatif que je viens de donner, vous rajoutez .ca à la fin. Ça vous amène sur le site web. Le site web, on a une belle section rattrapage pour réécouter les chroniques, réécouter nos foleries aussi. Il y a une section pour de l'écoute en direct. Fait que si jamais vous n'avez pas un radio comme tel, vous pouvez nous écouter via le web. Sinon, ben un paquet d'informations utiles, des concours, la programmation, vos animateurs. Mettez ça dans vos favoris, ça vaut vraiment la peine. Fait que merci d'être là ce matin, on vous souhaite un bon vendredi à la veille de ces grandes vacances. Et d'ailleurs, je vais en parler un petit peu plus loin là, de ces vacances-là, parce que c'est quoi les tendances cette année là qu'ont fait les Québécois au niveau des recherches web. On a fait une compilation de ça. Ça va être aux alentours d'à peu près 7 heures, c'est un peu loin, là, mais c'est 7h45 quand même. Fait que restez là, ou du moins revenez, allez prendre votre douche puis revenez plus tard. Je le fais à peu près à l'heure où Jean-François Dumas était avec nous autres, parce que bon, on sait, ça reste très média, ça reste très recherche web. Mais c'est pour ça que je l'ai placé dans cette case horaire-là. Mais dans quelques minutes, tu sais, j'aurais pu sortir M. Côté, là, parce que ça fait 2-3 jours que je me retiens, là. Moi, j'entends des nouvelles. Hey, les cadres de Poste Canada, je veux pas taper ses employés parce que c'est pas de votre faute, là, mais les cadres qui se versent des bonnies comme ça a pas d'allure. Poste Canada qui est en faillite, c'est un gouffre financier, puis on est capable de se verser des millions de dollars en bonus de performance. Qu'est-ce que vous avez eu comme performance, ma gang de taouins? Ça a aucun maudit bon sens. Mais après ça, on va réinvestir sur le stade olympique parce que là, en plus de rénover à grands coups de milliards la toile, on va nous rénover l'intérieur pour accueillir peut-être que Madame Taylor Swift va être capable de... Ben non, c'est trop petit le stade olympique pour Taylor Swift, peu importe la configuration que vous allez y donner. La voie de contournement du côté de Mégantic, ça a pris 13 ans. Après une tragédie, on s'entend là, une tragédie monstre. Ça a pris 13 ans avant qu'on décide de peut-être finalement, OK, on va la faire, la voie de contournement. Je te dis, il y a du monde qui ont fait monter ma pression, moi, depuis 2-3 jours. Je me gardais une certaine gêne avec vous autres, parce que je me dis, on va garder ça de bonne humeur, mais là, c'était trop fort. Fait que j'arrête, c'est tout. Hein, c'est ça. Petite montée de lait, c'est correct, il est 6h02. Le reste va bien aller. D'ailleurs, j'arrive avec des faits insolites. Faits insolites, on s'entend, là, c'est pas, il y a rien de trop scientifique dans mes affaires, c'est juste pour vous faire rire ce matin. Puis, bien sûr, comme la musique adoucit les mœurs, ça c'est parfait. Fait qu'on va avoir du Jean Leloup avec Paradis City qui s'en vient dans quelques minutes. Tout de suite après, hein, un groupe qu'on aime bien ici, c'est Classe Moyenne. Je suis en vacances dans le meilleur de la musique. Merci d'être avec nous autres ce matin. Bon vendredi tout le monde. À haut.

0: paraît-il que l'hommage que le Cirque du Soleil rend à Jean Leloup du côté de Trois-Rivières, c'est exceptionnel. En plus de ça, il était là, lui, pour la première de ce spectacle-là, apparition sur scène, il y a une entrevue. Vous pouvez voir ça sur le web. Gang de chanceux si vous allez voir ça. Moi, j'ai pas la chance. J'ai vu Rock et Belles Oreilles il y a 2 ans, Daniel Bélanger l'été passé. Cette année, j'ai dit, on va prendre un break du Cirque du Soleil, mais, Caroline, j'aime tellement Jean Leloup. Bref, un petit peu avant les chansons, je me suis un peu enflammé. Mon petite montée de lait, là, moi, il y a des affaires que je trouve aberrantes. Et je suis pas tout seul, là. Ça, c'est une bonne nouvelle au moins, mais tous les chroniqueurs du monde peuvent bien écrire dans le journal qu'ils sont cons, les gens de Poste Canada, que ça n'a aucun sens qu'ils se versent des dividendes puis des bonus de même alors que leur patente est en faillite. En plus de ça, le gouvernement a donné de l'argent. Je voulais pas m'étirer là-dessus, là, mais le gouvernement a donné de l'argent à Poste Canada pour le sauver. Mais, tu sais, on s'entend, là. Le gouvernement canadien, Poste Canada, c'est la même affaire, là. Poste Canada est une entité du gouvernement canadien. Fait que le gouvernement a décidé, tiens, on va vous donner des millions puis des millions pour essayer de sauver votre affaire parce que vous avez pas prévu que les courriels puis qu'il y aurait d'autres compagnies qui feraient de la livraison de courriers était pour vous manger à laine sur le dos puis que vous étiez pour être sur le bord de la faillite. Vous avez pas pensé à ça d'avance. Ben non. Vous êtes rarement prévoyant. Fait que on va vous donner de l'argent pour vous sauver le derrière. Puis sauver un peu cette grande affaire-là qui est Poste Canada. Et qu'est-ce qu'ont fait les cadres de Poste Canada? Ben, c'est qu'ils ont pris cet argent-là puis s'en sont mis une belle grosse partie dans les poches. Tu sais, je veux bien croire qu'il y a des syndicats, là, puis que la fonction publique, puis que les fonctionnaires sont bien protégés. Mais là, il me semble que c'est facile de sacrer un cadre dehors. Hey, buddy, c'est moi ton boss. Alors, là, je me mets à la position du gouvernement canadien. Parce que t'as bien beau être cadre de Poste Canada, ça reste que ton grand boss, ça reste le gouvernement canadien, non? Fait qu'à un moment donné, t'as le droit de dire en tant que gouvernement canadien, toi, mon petit gestionnaire, tu t'en es mis plein les poches, je peux pas aller le rechercher, mais t'es dehors, c'est fini. Toi, dehors. Tu sais, on parle de 2400 cadres, puis là j'avais la réflexion, mais 2400 cadres chez Poste Canada. C'est quoi un cadre chez Poste Canada? C'est-tu quelqu'un qui gère un petit poste de quartier aussi? Ça compte-tu ça dans les cadres ou c'est vraiment juste dans les bureaux? T'sais, ces cadres-là, il n'y en a aucun sur le plancher. Parce que 2400 cadres pour gérer cette affaire-là, ça commence à faire du cadre pas mal, ça, non? Moi, je trouve que ça fait pas mal de cadres. Tu sais, je me dis 2400, je veux bien croire que c'est la grandeur de la province. Mais on est 10 provinces. Ça fait quand même bien 240 gérants, 240 cadres par province. On n'est pas capable de tomber à 200 de moins, mettons. Moi, j'en couperais 2000. Il me semble 2000 cadres partis. Déjà là, tu sais, qu'est-ce que tu fais quand ta business va pas bien dans la vie? Toi, t'en as une business, là. D'ailleurs, c'est l'exemple que donnait un chroniqueur dans le Journal de Montréal. Toi, t'as une business. Puis là, t'es sur le bord de la faillite, là, tout allait bien, puis là, pas du jour au lendemain, mais depuis, mettons, 10 ans, ben, t'en vends plus de ton produit. Puis là, t'as de la misère, puis t'es dans le trouble, puis t'es sur le bord de la faillite, puis t'as des créanciers qui t'ont prêté de l'argent, puis tu dois de l'argent partout, puis c'est vraiment dans le trouble. Qu'est-ce que tu fais? Tu coupes tes dépenses, tu réduis tes effectifs, t'essayes de sauver ta compagnie, ou ben tu prends l'argent que le monde t'ont prêté puis tu t'en vas dans le sud avec. Ben la deuxième option est pas la bonne, mais c'est ça qu'on a pris comme option du côté de Poste Canada. Et là, ça me met en beau joual vert. J'avais dit que je le ferais pas, mais c'est plus fort que moi. Monsieur Côté est ressorti. Il est fort, ce Monsieur Côté-là. Je vous le promets, là, on va tomber dans le pas mal plus léger pour le reste de l'émission. Mais tu sais, je trouve ça aberrant. Puis qu'est-ce qu'on va faire? Tu sais, t'as bien beau chialer. On a bien beau tout le monde chialer, puis mettre ça en grand, puis aller. Tu sais, ces gens-là s'en sont mis plein les poches. C'est dans leur compte de banque. C'est parti. On ne leur verra plus jamais, cet argent-là. Puis pourtant, on en a donné beaucoup pour quelque chose qui... Tu sais, en tout respect pour les employés de Poste Canada, là, en tout respect, faut juste que les patrons, vos cadres qui se sont servis royalement, ben, ont pas fait de la job et ont manqué énormément de vision. Les colocs, passe-moi un poc. C'est ce qu'on s'offre dans le meilleur de la musique, parce que oui, on va se remettre un petit sourire dans le visage, parce que c'est une belle journée aujourd'hui, et c'est surtout vendredi, pis ça, on aime ça.
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1: C'est plus de 400 participants qui vont participer à cette course-là. Je trouve ça vraiment extraordinaire. C'est Race Across Québec. C'est du 13 au 23 août prochain. Puis ça va passer là, dans plein de régions du Québec. En Montérégie, ça va passer. En Mauricie, ça va passer. En Gaspésie. Bref, ils font presque le tour du Québec à grandeur. T'sais, l'épreuve reine, c'est 2500 kilomètres de vélo. Wow, quelle performance! Je sais pas si notre Max Lalonde national serait capable de faire ça, lui, 2500. Je pense que l'orgueil l'emporterait pas mal, peut-être, sur son mal de foufoune et son mal de mollet. Juste pour vous donner une petite idée, parce que je me suis dit, 2500 kilomètres de vélo, bon, à peu près quoi, c'est une semaine, un petit peu plus qu'une semaine. Ça représente quoi comparé au Tour de France? Le Tour de France, au total, cette année, en 2026, c'est 3320 kilomètres. Tabac! Puis ça là, on s'entend là, tu sais, c'est pas dans les c'est pas dans une campagne plate là. Oh que non, on s'entend. Mais même au Québec, on s'attend quand même à avoir des bons dénivelés, tout ça. C'est une belle compétition. Ça, c'est deux gars qui ont décidé de partir ça 2018, mettre ça sur pied. Puis là, ben c'est rendu gros parce que au début, on a commencé au Québec, il y avait 43 participants en 2018. Tranquillement, là, ça monte. Puis on est rendu à 400, plus de 400 cyclistes qui vont participer à cette aventure-là. Puis je trouve ça le fun parce qu'on a vraiment créé quelque chose d'unique. Pas juste au Québec, on a créé quelque chose d'unique à travers le monde. Moi, ceux qui ont de la vision comme ça, j'adore ça. 8 épreuves, 9 pays, 2 continents. Il y en a Race Across France, Race Across Benelux. Dans les Alpes, on est en France, on est en Suisse, on est au Québec, en Espagne. Vraiment, là, une super belle affaire. D'ailleurs, je vous invite, si jamais ça vous tente d'y participer, parce qu'on accepte encore là, des candidatures, on accepte encore de l'inscription, ben vous avez juste à aller sur le site Internet. Là, faites ça. Race Across Series ou Race Across Québec. Vous allez tomber là-dessus. Là, vraiment, vraiment intéressant. Chapeau à ces deux créateurs-là. Là. C'est Jesse Cabin et David Roy là, qui ont mis ça sur pied. Vraiment une belle affaire qui va probablement peut-être passer dans votre région.
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0: Restez bien branchés parce que dans quelques minutes, on va avoir Lynn Boutiette qui est avec nous. Lynn qui est... Là, vous tenez rien? Okay, ouais. Ben, c'est parce que t'as pas suivi, là. Lynn, elle remplace François Charron. François Charron, lui, a décidé de prendre l'été de congé. Il mérite amplement. François travaille assez fort. Et c'est Lynn qui travaille avec François en général, mais c'est elle qui fait les chroniques techno pendant cet été. Fait que c'est bien le fun de la retrouver. On va parler, entre autres, d'un recours collectif. Est-ce que vous êtes éligible à ce recours collectif-là qui pourrait quand même vous donner au-dessus de 5 000 $? C'est pas rien. C'est un peu plus payant que le recours collectif du pain, mettons. On fait ça après ces quelques messages. Et puis aussi, on a toujours de l'excellente musique qui s'en vient pour vous autres, avec, entre autres, mon hit de l'été.
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14: Bonjour, bon début de journée. Ici Claude Marquis. Voici vos actualités. La Sûreté du Québec intensifiera sa présence sur les routes en marge des vacances de la construction qui débutent aujourd'hui. L'année dernière, ces deux semaines avaient été marquées par le pire bilan routier des 10 dernières années, alors que 38 personnes avaient perdu la vie dans 31 collisions. Puisque les déplacements sur le réseau routier, sur les plans d'eau et les sentiers sont plus nombreux, la SQ invite les usagers à effectuer leurs déplacements de façon sécuritaire. La Financière agricole du Québec dresse un bilan de mi-saison généralement positif au centre du Québec, malgré un printemps froid et pluvieux qui a retardé les semis et la levée de plusieurs cultures. Les récoltes de sirop d'érable et de foin sont satisfaisantes et les cultures de céréales s'annoncent bonnes également, mais les producteurs centricois ont dû composer avec une forte présence d'insectes, des épisodes de grêle et une importante mortalité des colonies d'abeilles durant l'hiver. Myriam Cournoyer représentera de nouveau le Parti conservateur du Québec dans Drummond-Bois-Franc lors des élections générales d'octobre. Candidate en 2022, elle avait terminé deuxième derrière le caquiste Sébastien Schneeberger avec 17,4% des voix. Et la municipalité de Notre-Dame-du-Bon-Conseil a inauguré hier son nouveau terrain de balle synthétique. Le projet comprend notamment une nouvelle clôture et un système d'éclairage. Baptisé le stade Piercon, le terrain met en lumière l'entreprise locale Groupe Piercon, qui a notamment contribué au projet à hauteur de 25 000 $. C'est ce qui complète vos informations. 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
16: Centre du Québec, c'est vraiment une super belle journée d'été qui nous attend aujourd'hui avec juste du soleil, maximum confortable autour de 26, à peine d'humidex. Vraiment, là, on va en profiter. C'est même frais un peu ce matin. Là, présentement, on a 14 degrés seulement pour Drummondville et les environs, mais ça va monter assez rapidement. Pour le week-end, c'est un peu moins le fun. Là. Demain, c'est des averses, des orages, maximum 22 dimanche. Ça se poursuit aussi avec de la pluie. Mais lundi, au moins, retour du soleil et des températures chaudes. Pour bien s'informer sur ce qui se passe dans la région, c'est simple, allez sur mondremonde.com, ça vaut la peine. Merci d'être là ce matin.
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16: de la Lynn Boutier s'en vient dans quelques minutes pour la chronique techno. Cette semaine, on va parler d'un recours collectif auquel vous avez peut-être droit. Êtes-vous éligible? On va répondre à cette question-là et bien d'autres questions aussi avec Lynn dans quelques minutes. Tout de suite après, oh, mon succès de l'été, ma toune de l'été. Bon, il y en a plusieurs, là, mais la mienne, c'est celle-là. C'est Blue Jeans Bleu, Scotch and Poche dans le meilleur de la musique. Ah oh, merci d'être là tout le monde. Bon vendredi.

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0: Ben non, c'est pas François Charron qui est avec nous pour la chronique techno cet été. C'est Lynn Boutiette qui le remplace à pied levé et d'une voix de maître, je veux dire ça. Bon matin, Lynn.
1: Ah, ben c'est gentil, j'ai beaucoup de compliments comme ça. Bon matin.
0: Ben ça me fait plaisir. Moi, je reviens de vacances, fait que je suis totalement reposé. Là, des compliments comme ça, j'en ai un sac bien plein.
1: Ben oui, c'est ça, hein. Olivier, il a fait une bonne job, là. Mais je suis contente de retrouver tes compliments, c'est bien. Là.
0: Bon, allons-y donc, Lynn, avec, on commence avec une action collective, là, qui pourrait quand même nous donner, là, 5 200 $ jusqu'à 5 200 $. Mais encore une fois, faut être admissible.
1: Ben oui, parce que souvent quand on entend parler d'un recours collectif, là, on pense tout le temps qu'on est plus riche qu'au début qu'on a entendu la phrase. Mais ce qu'il faut savoir, là, c'est qu'avant que je vous pète votre balloune, il faut savoir à qui exactement est-ce que ça parle, cette réclamation-là. Puis il faut revenir un peu au début de l'histoire. C'est-à-dire qu'on revient en 2020 où il y avait des fraudeurs, OK, qui ont utilisé une technique qui s'appelle le bourrage d'identifiant. C'est-à-dire qu'ils se sont insérés, OK, ils ont utilisé un paquet de courriels et des mots de passe qui avaient déjà été volés ailleurs dans Internet et ils ont essayé de se connecter automatiquement à différents services gouvernementaux. Et ben il y en a certains qui ont fonctionné. OK, puis dans les comptes qu'ils ont réussi à s'infiltrer, ben on parle quand même de l'ARC, du Service Canada, puis d'autres services qui utilisent la clé GC là, qu'on utilise de plus en plus pour se connecter à nos comptes perso. Puis là, ben les personnes qui ont été touchées, ben évidemment, ils ont fait une action collective, mais ça a quand même pris jusqu'à 6 ans avant que la Cour fédérale approuve un règlement d'environ 8,76 millions de dollars.
0: Bon, on s'entend assez.
1: Ce qu'il faut savoir, c'est qu'est-ce que...
0: Quand c'est gouvernemental, oui. Ça prend toujours un petit peu plus de temps à sortir de l'argent, hein?
1: Ben, exactement. Ben, c'est sûr que 8,76, faut quand même que tu le trouves dans ton portefeuille.
0: Oui, c'est
1: hein?
0: Ça.
1: mais on s'entend que pour être admissible, okay, il faut quand même que ton compte fasse partie des comptes qui ont été réellement touchés par cette fraude-là, ou alors que certains renseignements ont été utilisés pour en arriver jusqu'à une fraude connue. Par contre, là, ce qu'il faut savoir, c'est que présentement, là, on peut pas déposer. Si on pense à avoir été touché par cette fraude, on ne peut pas demander une indemnisation tout de suite. Par contre, on peut aller vérifier si on est admissible tout de suite, par contre. Donc, le rendez-vous sur le site de françoischarron.com, on vous dit exactement où aller, le bon site, pour être sûr d'aller sur le bon site. Ça, c'est une autre chose, hein, parce que les fraudeurs, hein, avec des recours collectifs, c'est comme le chocolat, ils aiment ça. Ils savent, ils sentent, puis là, ça se peut que vous voyez, faites attention à les courriels des prochaines semaines, mois, qui vont vous dire, hey, cliquez ici pour aller avoir votre admissibilité, pour avoir votre 5 200 $. Faites-les pas de cette façon. Rendez-vous sur françoischarron.com, cliquez sur le lien qui est officiellement là, vous allez le voir là, dans nos chroniques de radio. Vous allez voir le bon site où aller là de KPMG. Mm-hmm. Et ensuite, ils vont vous demander certains critères à fournir. Bien important, là, capotez pas, je sais, ils vont vous demander d'avoir certains chiffres de votre numéro d'assurance sociale. Ils vont vous demander les 3 derniers. Capotez pas. Même si je vous dis que mon numéro de téléphone est fini par 038, m'attendre votre appel longtemps. Là,
0: okay? Oui.
1: C'est un site qui est officiel, donc donnez vos informations, vérifiez si c'est admissible et peut-être que vous saurez recevoir un montant dans les prochains mois suite à cette indemnisation si vous avez...

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3: On est en 1976. Je pensais que, parce que dans le titre du courriel que Sylvain nous envoie, t'as écrit vendredi 17 juillet. Bon, OK, il a fait un spécial. Plus gros mensonge, un vendredi 17 juillet, mais non. Ce matin, on est en 1977. Manquez pas ça. Ça s'en vient pour vous dans quelques minutes.
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Allons-y pour notre quiz de l'année, préparation et gracieuseté. C'est ça que je cherchais comme mot. Gracieuseté du collègue Sylvain Morin, Morning Man, du côté de Joliette pour la station O. Donc, plus gros mensonge de l'année. Cette année, on est en 1977. Je t'explique le concept. Il est très simple. Année 1977, trois affirmations, une qui est pas vraie. T'as une tonne pour y penser. Après ça, on s'échange nos bonnes réponses. Puis, c'est aussi simple que ça. C'est fini. On serre la main. High five. On est parti. On s'en va aux nouvelles. Ou à peu près. Donc, ce matin, 1977. Étais-tu né? Moi, j'étais pas bien, bien vieux. En 1977, au cinéma, c'est la sortie du film Star Wars, La Guerre des Étoiles. On découvre pour la première fois les personnages de Luke Skywalker, d'Han Solo et de la princesse Léa. D'ailleurs, moi, c'est ma sonnerie d'urgence qui a sonné ce matin. J'étais un petit peu en retard, je me suis couché un petit peu plus tard hier, puis quand je me rends, tu sais, j'ai trois alarmes, puis il y en a qui sont plus douces. Mais la dernière, c'est le thème de Star Wars. Puis ça veut dire, lève-toi, buddy, parce que là, t'es en retard. Fait que c'est ce qui m'a réveillé. Donc, en 1977, à la télé, c'est la toute première diffusion de l'émission Passe-Partout. Avec Passe-Partout, Passe-Montagne et Passe-Carreau, la première mouture, là, l'original. Et en 1977, cette pièce-là a été lancée.

Non, la très jolie et talentueuse, on va le dire, Olivia Newton-John qui lançait la pièce Physical en 1977. C'est quoi le mensonge? T'as Vincent Vallière pour y penser. Tu l'as déjà? Oh, Colin, que t'es rapide. Oh, j'aime ça de même. Mais quand même, faut écouter Vincent. Parce que c'est une sacrée bonne toune. Et après ça, je vous donne la réponse.

0: Allons-y avec la réponse du quiz. On est en 1977 ce matin. En 1977, au cinéma, c'est la sortie du film Star Wars, La Guerre des Étoiles. On découvre pour la première fois Luke Skywalker en solo et la princesse Léa, R2-D2, C-3PO aussi. On découvre Yoda, t'sais, Darth Vader, il y en a un. Comment? C'est Dark Vader. Non, c'est Darth avec un TH à la fin, comme Bath, comme Bathroom. À la télé en 77, c'est la toute première diffusion de l'émission Passe-Partout avec Passe-Partout, Passe-Montagne et Passe-Carreau. Et en 1977, Olivia Newton-John lance la pièce Physical. Quel était le mensonge parmi tout ça? Ben, ce n'est pas en 1977 qu'a été lancée la pièce Physical. On était plus dans l'ère Grease à ce moment-là, mais la pièce Physical a été lancée en 1981. Oh, que j'étais pas vieux, là non plus. Place aux nouvelles avec Michel Scarpino. Moi, je vous retrouve tout de suite après pour les sports.
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2: Bonjour, ici Michel Scarpino. Voici le bilan de l'actualité. Tout d'abord, lors d'une allocution télévisée hier soir, le président Donald Trump a de nouveau semé le doute sur les résultats des élections passées. Il a ravivé un sujet qu'il utilise depuis longtemps pour formuler des allégations non prouvées et nier sa défaite à l'élection de 2020. L'obsession de M. Trump pour sa défaite face au démocrate Joe Biden il y a 6 ans et les théories maintes fois réfutées qu'il a diffusées à ce sujet sont des thèmes qu'il aborde encore régulièrement. Le discours du président Trump a présenté des allégations d'ingérence et d'influence sans contexte essentiel et sans apporter la moindre preuve de manipulation des votes ou d'altération du résultat de l'élection. Il a notamment accusé la Chine d'ingérence électorale. Le gouvernement fédéral va consacrer 2 milliards durant les 4 prochaines années pour renforcer le parc de véhicules blindés du Canada. L'ajout prévu de 190 véhicules blindés de soutien au combat portera la flotte totale de l'armée à 550 véhicules. Ces nouveaux véhicules seront utilisés lors d'exercices d'entraînement dans des bases militaires à travers le pays. L'Assemblée des Premières Nations exhorte le fédéral à fournir un soutien immédiat à une Première Nation du nord de l'Ontario ravagée par un feu de forêt. La province a également demandé l'aide d'Ottawa pour évacuer les communautés menacées par des incendies impossibles à maîtriser. Un feu de forêt à propagation rapide a détruit des maisons et des bâtiments sur le territoire de la Première Nation de Collins, à plus de 200 km au nord de Thunder Bay. Des dizaines d'autres incendies de forêt menaçaient d'autres communautés. Et puis la Légion royale canadienne célèbre à la fois son 100e anniversaire et ce qu'elle qualifie d'afflux de nouveaux adhérents. La gouverneure générale, Louise Arbour, participera ce matin à une cérémonie commémorative au Mémorial national de guerre à Ottawa. Et cet après-midi, à l'Hôtel de ville d'Ottawa, Poste Canada dévoilera un nouveau timbre célébrant cet anniversaire. C'était vos actualités Arsenal Média.
3: Michel, repars-moi pas sur Poste Canada, là, s'il te plaît, là, s'il te plaît. Bon, allons-y avec les sports. La table est mise pour la demi-finale. Ben, pas demi-finale, là, c'est-à-dire la finale de consolation et aussi la grande finale de cette Coupe du monde de soccer 2026. Samedi, match pour la médaille de bronze, on va l'appeler de même, là, entre la France et l'Angleterre. Est-ce que les deux équipes vont... Je sais pas si, dans quel état d'esprit tu te présentes là. Tu regardes, on était quand même beaucoup de pays. Je peux terminer 3e. Je me présente justement. Moi, si je gagne pas, je m'en fous un peu. On verra bien. Et dimanche, c'est la grande finale entre l'Espagne et l'Argentine. C'était le retour à l'action hier pour le CF Montréal. Ça faisait 53 jours qu'il n'y avait pas eu d'action dans la MLS. Et hier, ben, le CF qui avait le mandat de repartir les activités contre le CF, contre le Toronto FC. Ça n'a pas été un grand match. Un beau match de 0-0. Comme le soccer en fait si bien. Des matchs un peu plates de même. Ça y est, ça a été annoncé hier par le Canadien de Montréal. Kirby Dach, n'en déplaise à ceux qui l'aiment pas, ben, a signé une entente d'un an avec le Canadien de Montréal. Le Canadien qui a décidé de lui donner un an de plus. On sait qu'on avait fait une offre qualificative. Et là, il restait juste à s'entendre avec le joueur. On était censé aller en arbitrage aujourd'hui. Je pense qu'on voulait un peu éviter cela du côté du Canadien de Montréal. Donc, contrat d'un an seulement pour Kirby Dach à 3,6 millions pour la prochaine campagne. Il va rester... Certains vont dire une dernière chance, certains vont dire une dernière chance, là, mais... Ah ouais, encore la chance de se prouver. Qui sait si, hein, quelque part, une éclosion, mi-rente, pas de blessure, un peu plus de... Non, OK, je rêve, là, OK. On va surveiller les Alouettes aussi qui sont en action en fin de semaine du côté de Calgary samedi. Et on surveille aussi ce qui se passe du côté de l'Omnium britannique. Les meneurs qui sont à moins 6, c'est-à-dire un meneur, c'est Lewis Herbert qui est à moins 6. Après ça, il y a un paquet d'autres poursuivants à moins 5. Bienvenue dans vos 100 000 matins, édition du 17 juillet. C'est vendredi, veille des grandes vacances de la construction. Il y en a une gang là, ce matin là, qui se lève, qui se réveille en disant « Oh boy! Aujourd'hui, midi et quart, le boss nous paye la bière, puis les vacances commencent. Ben, profitez-en bien de ces grandes vacances de la construction. Soyez très prudents. J'ai entendu quelque chose. Bien sûr, hein, l'essence va monter, là. Fait que si vous faites gazer ce matin, quand il est pas encore, quand il est au même prix, parce qu'en fin de semaine, c'est sûr que ça va monter. Et aussi, faites attention, parce que ils sont quand même gentils, là. Les policiers nous ont avertis que on était pour faire beaucoup plus de surveillance sur les routes cette année. On sait que l'été passé, le bilan a vraiment été catastrophique pendant les vacances de la construction. On veut pas que ça soit pareil cet été. Fait qu'il va y avoir une surveillance accrue et sur les routes et aussi sur les plans d'eau. Fait que soyez vigilants, soyez prudents, puis passez surtout de belles vacances. Mais passez un beau vendredi avec nous autres, que vous soyez du centre du Québec, en Montérégie, en Abitibi, en Mauricie, du côté de Latuc. Merci d'être avec nous autres. Je rappelle, vous pouvez toujours nous suivre via nos sites web aussi, une petite section écoute en direct. Vous manquez quelque chose, il y a une section rattrapage aussi sur les sites web, un paquet d'informations utiles, des concours. Ça vaut vraiment la peine là, d'aller faire son tour une fois de temps en temps. Je prends l'exemple de, on va prendre l'exemple de Saint-Hyacinthe, 165.ca. Ou simple que ça. Fait que l'indicatif que vous écoutez présentement, vous ajoutez .ca à la fin. Comme ça, vous allez pouvoir nous écouter même pendant vos vacances, au camping, au sud bateau, peu importe, en autant que vous ayez un peu d'Internet. On a une belle heure pour vous autres qui s'en vient toujours de l'excellente musique. Ça, c'est je pense que c'est un pléonasme de dire « Oh, meilleur de la musique ». Je pense que on s'entend, là, notre réputation est faite. Sinon, dans quelques minutes, ben on va parler justement de ces vacances de la construction qui commencent et des tendances vacances. Qu'est-ce qui a été recherché le plus sur le web par les futurs vacanciers? Je vous parle de ça tout de suite après Garbage en musique, mais pour tout de suite, on commence avec Tame Impala. Je sais pas pourquoi c'est l'Impala qui me fait penser à un leurre de pêche. Mais ça, c'est Rapala, hein, moi. Pas la même affaire partout. Voici Dracula. Vous êtes dans le meilleur de la musique. Merci d'être avec nous autres. À haut. Oh.

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2: Oh! Oh, que j'ai perdu mes réflexes. Oh, je les retrouve. On m'entend parler du boss parce que là, c'était le temps idéal de mettre wap dab dab daradu. C'est le temps des vacances. Parce que oui, c'est le temps des vacances. Les grandes vacances de la construction, ça commence, on va dire, aujourd'hui. Ça dépend à quelle heure, ça dépend comment lousse est votre boss. Peut-être même que vous a donné le vendredi, peut-être que vous travaillez juste 4 jours par semaine, pis c'est déjà parti. Je sais que, tous les gens de la construction vont être en congé, du moins la plupart, mais c'est que, tu sais, il y a conjoint, conjointe, il y a tout ce beau monde-là aussi qui tombe en vacances pas mal en même temps. Tu sais, quand ton conjoint a 2 semaines de vacances par été, par exemple, je pourrais être en même temps que lui. Ça fait qu'il y a ben du monde. D'ailleurs, petit avertissement de la part de la police. Soyez vigilants, parce que suite au bilan de l'an passé là, sur les routes et sur l'eau, on a décidé d'avoir une présence beaucoup plus accrue cette année. Donc, faites attention dans vos déplacements, soyez prudents, soyez vigilants, et aussi sur l'eau. Hein, quand on a du fun, c'est bien beau le bateau, là, mais il y a des règles aussi à respecter. Fait que soyez très, très prudents. En marge de ces grandes vacances de construction, quelles sont les tendances qui ont été les plus recherchées par les Québécois sur Québec Vacances, qu'ils citent là, à peu près de grandes vacances où on fait des recherches? Là, ça va peut-être vous donner le goût de changer vos plans de vacances. S'il est un petit peu trop tard, j'aurais dû faire ça il y a peut-être 2 mois. Quoique souvent, des vacances sont planifiées encore plus loin que ça. Mais en tout cas, ça va vous donner une bonne idée là d'un peu de où les Québécois veulent s'aligner ou vont s'aligner pour ces grandes vacances de la construction. Ben, les thématiques les plus consultées sur le site, les festivals. Ça, on veut courroyer ça, là. Et croyez-moi, il y en a d'excellents. Il y en a à venir aussi. Tout au long de l'été, il y en a vraiment là de super bons. Des plus petits, des méga gros. Tu sais, je prends exemple... En Montérégie, là. En Montérégie, on a l'International des Montgolfières, là, ça s'en vient au début du mois d'août, ça c'est méga. L'exposition agricole de Saint-Hyacinthe, mais exposition agricole à Victoriaville. Il y a le Rock la Cause qui s'en vient. Tu sais, il y en a vraiment, le festival La Poutine est tabarouette, puis ça, c'est en nommé la gang de l'Abitibi aussi qui ont des festivals. Tu sais, ça bouge pas mal au Québec, fait que c'est normal que ça soit peut-être ce qu'on recherche le plus. Après ça, tout ce qui est nature, là, plein air, parcs régionaux, hébergements insolites et tout ça, là, aller dormir dans une yurte ou dans un dôme, ça a l'air que ça intéresse bien, bien le monde. Croisière aux baleines, hein, ouais, baleine, peu importe. C'est la même affaire, c'est la même bestiole. Théâtre d'été, ça c'est drôle que ça soit aussi haut que ça dans le sondage. On veut peut-être renouer avec ce plaisir qu'est le théâtre d'été, ce classique. Ça existe pas. Je serais curieux de faire une recherche à travers le monde si l'été, leur théâtre change tant que ça. Sinon, les plages, le vélo, parc aquatique, glissade d'eau, les spectacles, les zoos. Et on termine ça avec musée et sites thématiques. Quand même pas si mal. Les types de clientèle, ce qu'on cherche, parce qu'on a posé la question, ben des familles. Ben des familles font des recherches. On veut planifier le plus de choses possible. Peut-être le plus de choses variées. Tu sais, quand on est en couple, aller s'installer dans un chalet une semaine, pouf, rien à faire sur le bord du lac, c'est relax, on a le temps de recharger les batteries. Mais des fois, en famille, il faut que ça bouge un petit peu plus, fait que c'est normal que la clientèle soit beaucoup plus familiale. Et avec les hébergements, le forfait avec hébergement, qu'est-ce qu'on cherche le plus? Ben, encore une fois, les forfaits famille, où on peut s'amuser, là, exemple, dans des différents campings où ils ont du prêt-à-camper, puis ils ont des glissades d'eau, puis ils ont des patentes de même. Ça, c'est toujours le fun. Tout ce qui est gastronomie, terroir, une bonne position aussi. Le golf, bien sûr, hein, ça, c'est le fun aussi, là, une petite ronde de golf, un petit hébergement, un petit souper gastronomique. Tout ça, c'est ben, ben le fun. Fait que, ben, je vous invite à être prudent surtout, parce que c'est ça qu'on veut. On veut que vous soyez prudent pendant les vacances. Il y a énormément de monde sur les routes, il y a énormément de monde qui se déplace. Fait que prenez votre temps et soyez patient. C'est sûr que si vous décidez de faire des activités, que ce soit un zoo, une glissade d'eau, une journée où c'est qu'il fait beau, c'est sûr qu'il risque d'avoir un petit peu plus de monde qu'à l'habitude. Ça, c'est sa plus récente à Jeff Posey, Emmêlé dans tes cheveux. Lui va être dans à peu près tous les festivals du Québec cet été, manquez-les pas.

0: courte pause, on en a besoin de... Non, non, pas tant que ça. Pas si je flingue ça. On a d'excellente musique, Capital Cities qui s'en viennent avec Safe and Sound. Et aussi, je vais proposer un petit jeu. Un petit jeu bien simple, c'est pas une affaire de quiz puis tout ça, mais j'ai des mots français que très peu de gens connaissent et utilisent. Puis là, je te parle pas là de personnes qui vivent aux États-Unis. Là. Je te parle de Québécois, je te parle de francophones à travers le monde. On a fait des tests et même les meilleurs Français de ce monde ont échoué le test. Je te propose ça dans quelques minutes. Restez là. Merci d'être avec nous autres ce matin. À haut.
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6: Bonjour, bon début de journée. Ici Claude Marquis. Voici vos actualités. La Sûreté du Québec intensifiera sa présence sur les routes en marge des vacances de la construction qui débutent aujourd'hui. L'année dernière, ces deux semaines avaient été marquées par le pire bilan routier des 10 dernières années, alors que 38 personnes avaient perdu la vie dans 31 collisions. Puisque les déplacements sur le réseau routier, sur les plans d'eau et les sentiers sont plus nombreux, la SQ invite les usagers à effectuer leurs déplacements de façon sécuritaire. La Financière agricole du Québec dresse un bilan de mi-saison généralement positif au centre du Québec, malgré un printemps froid et pluvieux qui a retardé les semis et la levée de plusieurs cultures. Les récoltes de sirop d'érable et de foin sont satisfaisantes et les cultures de céréales s'annoncent bonnes également, mais les producteurs centricois ont dû composer avec une forte présence d'insectes, des épisodes de grêle et une importante mortalité des colonies d'abeilles durant l'hiver. Myriam Cournoyer représentera de nouveau le Parti conservateur du Québec dans Drummond-Bois-Franc lors des élections générales d'octobre. Candidate en 2022, elle avait terminé deuxième derrière le caquiste Sébastien Schneeberger avec 17,4% des voix. Et la municipalité de Notre-Dame-du-Bon-Conseil a inauguré hier son nouveau terrain de balle synthétique. Le projet comprend notamment une nouvelle clôture et un système d'éclairage. Baptisé le stade Piercon, le terrain met en lumière l'entreprise locale Groupe Piercon, qui a notamment contribué au projet à hauteur de 25 000 $. C'est ce qui complète vos informations. 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
7: Centre du Québec, on va se le dire. Ce matin, c'est un petit matin frais. Là, présentement, on a juste 17 degrés pour Drummondville et les environs. Mais inquiète-toi pas, ça va monter. On prévoit quand même un maximum à 26 aujourd'hui. Mais bonne nouvelle, à peine de facteur humidex. Il va vraiment faire beau aujourd'hui, du soleil. Belle journée d'été. Profitons-en parce que demain, un petit peu moins le fun. Demain, c'est des averses, des orages, petit maximum à 23. À peu près le même scénario pour dimanche, mais les orages en moins. Mais c'est le retour du soleil et de la chaleur, là, déjà pour lundi. 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Merci d'être avec nous autres ce matin. Bonne journée à tous.
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7: 100 000 matins. Oh. Ça reste, connais-tu bien ton français? Parce que je suis tombé sur quelque chose, un test qu'on a fait passer dans la francophonie, à grandeur de la francophonie, pas juste au Québec, là, en France, partout où ça parle français. Et il y a du monde qui a échoué ça lamentablement. Pourtant, c'est des mots français qui existent, mais qu'on connaît pas ou qu'on utilise que très, très rarement. Je t'en reparle dans quelques minutes. Tout de suite après, Capital City, c'est Safe and Sound dans le meilleur de la musique. En ce beau vendredi, merci d'être avec nous autres. À haut!

Bon, des mots rares que peu de francophones connaissent. On a donné ces mots-là dans la francophonie et il y avait un paquet de monde qui les connaissait pas ou qui les connaissait très peu ou qu'on utilise pas souvent. Vous allez voir, il y en a un qui est vraiment surprenant parce qu'il dit, ben non, ça se peut pas, c'est un anglicisme. Et non, effectivement. Puis dans le vieux français, c'est drôle, parce que dans le vieux français, il y a beaucoup de c'est-à-dire dans l'anglais puis dans le français, il y a des mots qui se ressemblent. Pourtant, on dit, ben non, ces deux langues sont totalement différentes. Effectivement, les racines sont très, très loin les unes des autres. Là. Le latin puis l'anglo-saxon, c'est deux affaires bien différentes. Mais il y a quand même des mots qui se ressemblent et il y en a un dans cette liste-là. Fait que, bon, il y en a quand même dans la liste que tu connais. T'sais, nébuleux, si on s'entend, là. Nébuleux, bon, peut-être qu'on l'utilise un peu moins souvent, mais on le connaît quand même, le nébuleux, de ce qui est confus, vague et difficile à comprendre. Trépidant, quelque chose qui est très agité, quelqu'un qui est palpitant. Oh, c'est trépidant, ça m'énerve. J'ai hâte. Faramineux, donc, qu'est-ce qui est extraordinaire, prodigieux. Et là, c'est là que ça part. Bon, décrépit. J'en avais-tu parlé de décrépit, non? Fait qu'à date, le décrépit, faramineux, lambiné, ça, quand même, au Québec, on sait ce que c'est, le lambiné, nébuleux et trépidant. Ça, je dirais que c'est j'ai cinq doigts sortis, puis je dis trois. Fred, c'est une histoire, ça, d'aller à l'école, là. Ça fait combien, ça? Ça fait cinq doigts. Fait que ça fait cinq mots. Donc, ces cinq mots-là sont un peu plus connus. Les autres, c'est parti. Abroqué. Abroqué, ça veut dire qu'il s'attache solidement à se fixer de manière ferme. Cacochim, qui est en mauvaise santé, qui est chétif. Échienné. Quelqu'un qui est très fatigué, quelqu'un qui est épuisé. Oh là, là, il est temps que les vacances arrivent, je suis échienné. Ouais. Je sais pas si on utilise ça, ben souvent. Glosé. Glosé, c'est commenter avec longueur, souvent avec pédanterie. J'espère que jamais quelqu'un va me dire que je glose. Glenn glose, elle, avec quoi là-dedans? Obituaire. Obituaire qui concerne la mort, nécrologie. Puis ça, c'en est un, ça, tiré de l'anglais. Obituary, en anglais, ça, c'est ce qu'on lit dans le journal, le quand on rend hommage et tout ça, là. Ça, c'est ça, là. Un obituaire. Péroré. Pérorer, c'est parler longuement en public avec emphase. Ça, c'est fou, on fait un peu ça le matin, nous autres. On pérore, finalement. Raciociner. J'aurais pensé rationaliser, mais ça veut dire la même affaire. Le raciociner, qui est raisonner de manière subtile et complexe. Ah non, ça n'a même pas rapport, je pensais que c'était rationné. Non, raciociner, c'est drôle. Sotade. Sotade, c'est une idée folle, extravagante. Et je termine avec le dernier qui est vraiment un anglicisme, c'est drôle. C'est barguigner. Barguigner, qui veut dire marchander, discuter âprement le prix. Comme bargain, un barguiner. C'est barguiner, mais c'est barguigner. La vraie déclinaison française, B-A-R-G-U-I-G-N-E-R. Barguigner. Ça se dit mal en tabarouette, en tout cas. Fait que j'aime mieux dire bargain. Hey, m'a faire un petit bargain, m'a faire un deal, buddy. Hey, ça, c'est du beau français, voyez-vous. Fait que c'est bien fun. J'ai trouvé ça intéressant, cette petite immersion dans le français, on va dire un peu plus sombre, disons-le comme ça. Il n'y a pas un mot pour dire ça là-dedans, dans cette liste-là, non? OK. Mais on va continuer de glosser ou de pérorer, mais on va surtout écouter de l'excellente musique. Ça, c'est tout une toune. Effectivement, c'est la plus récente de Mumford & Sons avec Chris Stapleton. C'est Ear, dans le meilleur de la musique. Ah, oh, merci d'être là ce matin. Bon vendredi.

0: Courte pause. Après ça, tu sais, ça marche fort le country au Québec. Il y a comme un, ça a parti là depuis plusieurs années. Là, ça va bien. Et ben, ça paraît oui dans nos festivals, ça paraît dans nos salles de spectacle, mais ça paraît aussi dans des concours musicaux. Il y a 5 Québécois qui sont en liste pour un super beau prix. Je vous en reparle dans le meilleur de la musique tout de suite après Coldplay, Adventure of a Lifetime. C'est ce qui s'en vient pour vous autres après ceci.
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0: Tu sais, quand on regarde la programmation de haut, hein, et si vous écoutez d'autres stations aussi, vous vous rendez bien compte que le country au Québec est en, on va dire, en montée.

Depuis plusieurs années, là, la popularité qui est de plus en plus grandissante, il y a de plus en plus de jeunes chanteurs, jeunes chanteuses country qui sortent, qui lancent des albums, puis ça va bien leur affaire, puis tout ça. T'sais, on est sorti un petit peu là, puis je veux pas manquer de respect à ces grandes légendes-là, qui sont les Daresh, que sont les Guylaine Tanguay, qui sont, tu sais, ces gens-là qui ont fait rayonner, qui ont fait rayonner le country pendant des années, alors que c'était un peu plus obscur. Ben, c'est eux qui ont pavé la voie là, à ces jeunes artistes-là. Et ça s'en vient à la fin du mois de septembre. C'est le Canadian Country Music Association. Donc, oui, gros gala musical country. Et cette année, il y a 5 Québécois qui sont en liste. Pour chanteur de l'année au Canada. Non, non, quand même, énerve-toi pas, là. Titre d'artiste francophone de l'année, mais quand même, ce sont 5 Québécois qui sont là. Je vous les nomme, là. Un de nos préférés ici, sur les ondes de haut, c'est Francis de Grandpré. On a Fred Dionne qui est aussi en nomination, Gab Forêt, Vince Lemire et Laurence Saint-Martin qui est la seule fille parmi les boys. Puis on aurait pu en mettre d'autres. Tant qu'à moi, là, l'album de Clément Jacques, extrait qu'on a entendu tantôt, tu sais, ça fait partie de la musique country au Québec. Il y en a d'autres aussi, mais je trouve qu'on a quand même une très, très belle sélection. Comme je l'ai dit, ça va avoir lieu en direct du Saskatel Center de Saskatoon en Saskatchewan le 19 septembre prochain, 44e édition de la remise des prix. Je me demande, Shania Twain, elle a gagné combien de prix, elle, à ce gala-là? Elle a d'en gagner un méchant paquet, mais on va souhaiter quand même bonne chance à Francis de Grandpré, Fred Dionne, Gab Forêt, Vince Lemire, un qu'on aime beaucoup ici aussi, et Laurence Saint-Martin. D'ailleurs, on va écoutez Laurent Saint-Martin tout de suite avec ça, c'est sa plus récente, c'est Ciao Bye dans le meilleur de la musique à haut. Puis on va leur souhaiter tous bonne chance pour cette nomination-là, pour le titre d'artiste francophone de l'année au gala de la Canadian Country Music Association.

0: Ouais, il y en aurait un paquet d'autres aussi qui auraient pu être nommés. Puis je pense aussi, tu sais, il y en a d'autres jeunes qui vont pousser la finaliste à la voix de cette année là, qui était totalement country. Elle était faite pour chanter ça. Bref, c'est le fun. Tu sais, je trouve que ça a des belles sonorités. C'est assez festif comme musique. Là, quand on se tient loin là, tu sais, parce que oui, ça peut être langoureux la musique country, mais le western, en tout cas, je sais qu'il y a une connotation entre les deux. Il y en a un qui est un peu plus triste que l'autre, mais visiblement avec la nouvelle tendance des jeunes, c'est beaucoup plus vivant, beaucoup plus dynamique la musique country au Québec. Allons-y aux nouvelles avec Michel Scarpignon, les sports tout de suite après. Une belle dernière heure pour vous de vos 100 000 matins à eau.
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3: Bonjour, ici Michel Scarpino. Voici le bilan de l'actualité. Tout d'abord, lors d'une allocution télévisée hier soir, le président Donald Trump a de nouveau semé le doute sur les résultats des élections passées. Il a ravivé un sujet qu'il utilise depuis longtemps pour formuler des allégations non prouvées et nier sa défaite à l'élection de 2020. L'obsession de M. Trump pour sa défaite face au démocrate Joe Biden il y a 6 ans et les théories maintes fois réfutées qu'il a diffusées à ce sujet sont des thèmes qu'il aborde encore régulièrement. Le discours du président Trump a présenté des allégations d'ingérence et d'influence sans contexte essentiel et sans apporter la moindre preuve de manipulation des votes ou d'altération du résultat d'élection. Il a notamment accusé la Chine d'ingérence électorale. Le gouvernement fédéral va consacrer 2 milliards durant les 4 prochaines années pour renforcer le parc de véhicules blindés du Canada. L'ajout prévu de 190 véhicules blindés de soutien au combat portera la flotte totale de l'armée à 550 véhicules. Ces nouveaux véhicules seront utilisés lors d'exercices d'entraînement dans des bases militaires à travers le pays. L'Assemblée des Premières Nations exhorte le fédéral à fournir un soutien immédiat à une Première Nation du nord de l'Ontario ravagée par un feu de forêt. La province a également demandé l'aide d'Ottawa pour évacuer les communautés menacées par des incendies impossibles à maîtriser. Un feu de forêt à propagation rapide a détruit des maisons et des bâtiments sur le territoire de la Première Nation de Collins, à plus de 200 kilomètres au nord de Thunder Bay. Des dizaines d'autres incendies de forêt menaçaient d'autres communautés. Et puis la Légion royale canadienne célèbre à la fois son 100e anniversaire et ce qu'elle qualifie d'afflux de nouveaux adhérents. La gouverneure générale Louise Arbour participera ce matin à une cérémonie commémorative au Mémorial national de guerre à Ottawa. Et cet après-midi, à l'Hôtel de ville d'Ottawa, Poste Canada dévoilera un nouveau timbre célébrant cet anniversaire. C'était vos actualités Arsenal Média.
4: De ça, de façon polie, Scarpino, tu nous cherches. Dépense de l'armée canadienne, des tanks, si tu veux qu'on fasse avec ça, on n'est jamais en guerre. Après ça, dans la même nouvelle, Poste Canada, les tabarouettes, puis ça, je reste poli. Puis la gouverneure générale, la tabarouette, puis ça aussi, je reste poli. Colin, ça me met en beau. Quel poste inutile que celui de directeur. OK, là, on s'en va ailleurs, c'est les sports. Finale de la Coupe du Monde, c'est en fin de semaine. Enfin, on y est arrivé. Pour ceux qui aiment un peu moins le soccer, vous êtes bon, ben, on va pouvoir revenir aux choses normales. Quoique, c'est l'été, c'est tranquille l'été, là, côté sport. Quoique, j'ai une petite nouvelle du Canadien de Montréal, mais bref. La table est mise pour cette finale entre l'Espagne et l'Argentine, ça se passe dimanche. Samedi, va quand même avoir du soccer, parce qu'en direct du stade de Miami, ce sera le match pour la 3e position entre la France et l'Angleterre. Dans quel état vont arriver les deux équipes. On va savoir le goût de jouer ou non. Hein? Petite célébration, de dire, OK, on passe un peu le ballon, puis toi ou moi, on ne saura plus le faire, ce que c'est qui gagne, moi. Non, peut-être qu'il va y avoir un enjeu quand même. Tu es terminé 3e mondialement, c'est pas rien. Sinon, la MLS était en action hier. On reprenait de l'action dans la MLS après 53 jours de pause, encore une fois, à cause de la Coupe du Monde. Mais là, c'était les deux grands rivaux canadiens qui s'affrontaient, le CF Montréal et le Toronto FC. Ça a fini 0-0. Un bon vieux match de soccer comme on les aime. Canadiens de Montréal ont annoncé hier qu'ils ont prolongé le contrat de Kirby Dach. C'est-à-dire qu'ils ont fait signer un contrat d'un an. On n'a pas voulu prendre trop de chance. On voulait pas non plus aller en arbitrage, mais on a quand même donné un an à Kirby Dach. Une valeur de 3,6 millions, c'est un contrat à un volet, donc ça veut dire qu'il peut juste jouer dans la Ligue nationale. Est-ce que ce sera enfin l'année de la rédemption, l'année de l'éclosion de Kirby Dach? Bon, certains vont en douter énormément, moi le premier. T'sais, s'il avait eu à éclore d'une façon quelconque, il l'aurait fait. On l'a vu dans les séries, un beau flash, un super beau but, ma monnaie, fouf, parti. Il était pas là, fait une grosse erreur. Après ça, c'est la rédemption. Tout le monde scande son nom, on l'aime beaucoup. Marque un but, yes sir. Ça a duré 3-4 matchs. On s'entend que, là, que le parcours éliminatoire du Canadien a quand même été assez long. On espère encore plus de Kirby Dach. Puis on va voir si cette dernière saison, unique saison, parce que là, après ça, il n'y en aura plus de chance. S'il ne réussit pas, à moins que Kent Hughes l'ait fait signer pour dire, garde, ça va être plus facile d'échanger un joueur qui est signé à 3,4 millions pour Kirby Dach. Je pense peut-être qu'il y a un peu de ça aussi en dessous de ça.
5: Et on surveille en fin de semaine les Alouettes de Montréal qui sont du côté de Calgary pour affronter les Stampeders lors du dernier match, les Alouettes qui l'avaient emporté. Bienvenue dans vos 100 000 matins, vendredi 17 juillet, veille de ces grandes vacances de la construction, vacances qui commencent là, ben pour plusieurs, vers l'heure du midi, mettons en général, peut-être même que vous êtes déjà en vacances, le boss vous a donné une journée de plus, peu importe, je vous souhaite de belles vacances, parce que pas juste les gens de la construction là qui sont en vacances, les conjoints, il y a du monde qui aime ça aussi prendre leurs vacances dans ce temps-ci l'année, parce que c'est sûr, ou à peu près d'avoir du beau temps. Soyez juste vigilants, parce que le bilan de l'année passée, autant au niveau des routes qu'au niveau des baignades, au niveau des activités nautiques, ça a été un des pires, sinon le pire. Le pire, pour le malaisé résultat, là, mais ça a été le pire constat qu'on a fait là, depuis des années. Donc cette année, la police l'a averti, ont déjà averti tout le monde. On va être beaucoup plus présent, beaucoup plus vigilant sur les routes du Québec pendant les vacances. Et ça commence aujourd'hui. Et aussi sur les plans d'eau. Il y a des règles à respecter sur l'eau. Faites donc attention. On veut que tout le monde soit de retour en pleine santé, en pleine forme et toujours vivant au retour des vacances de la construction. Mais c'est votre cas. On vous en souhaite d'excellentes. Profitez-en bien. Il fera peut-être pas super beau en fin de semaine pour commencer ça, mais on est quand même dans l'été, puis la semaine prochaine, là, on prévoit de belles températures. Ceci étant dit, on va tenter d'aider quelqu'un, parce que je suis tombé sur cet article-là, je me dis, oh tiens, je vais en parler, c'est léger, mais depuis que je l'ai lu hier, l'article, ça me trotte dans la tête, moi vous savez, des tounes qui me rentrent dans la tête, que je cherche. Je suis le genre de gars qui aime pas ça. Puis merveilleusement, l'Internet me sert beaucoup parce que, tu sais, quand tu cherches quelque chose, c'est quoi dans le nom du film, puis le nom de l'acteur qui jouait là-dedans, puis là, hey, imagines-tu quand on était jeune, fallait chercher jusqu'à temps qu'à un moment donné, pouf, t'arrivais, tu l'avais dans la tête soudainement. Mais là, maintenant avec Internet, c'était peut-être un peu plus facile. Quoi, ce gars-là a vraiment de la misère. Puis même moi, là, je suis tombé dans le piège, dans la roue d'essayer de vouloir l'aider. Je cherche depuis hier. Peut-être que vous allez pouvoir m'aider. Je vous raconte l'histoire dans quelques minutes. Mais on a de l'excellente musique. Les Smashing Pumpkins avec 1979. C'est eux qui commencent cette belle heure de vos 100 000 matins dans le meilleur de la musique. À haut frais de côté avec vous jusqu'à 9h avant l'arrivée de Stéphanie Gagné. Je vous souhaite un très beau vendredi.

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2: Oh! Depuis que j'ai lu l'histoire hier, j'essaie de l'aider, le gars. Puis ça m'est rentré dans la tête. Puis je cherche, puis je cherche, puis je cherche. Fait que peut-être que vous autres, vous allez pouvoir l'aider ultimement ou nous aider, nous autres. J'ai lu cette histoire-là là sur le fameux site Sac de Chips. C'est un gars qui a une toune dans la tête. Puis il tourne dans la tête, puis il tourne dans la tête, puis il tourne dans la tête. Ça fait des années qu'il tourne dans la tête. Et il cherche. Ça jouait, il dit, dans les années entre 2008-2010, souvent en fin de soirée à la radio. Ben oui, dans ce temps-là, la musique francophone, c'est là qu'il jouait ça, les grandes stations. Non, ne nous écoute pas là-dedans. Oh non, Arsenal Media. Oh que non! On n'était pas encore là, nous autres, dans ces années-là. Là. Oh, ou du moins, ça commençait. Là, maintenant, hein, on fait pas jouer de... Non, la toune francophone, on en met de l'avant à toutes les heures, croyez-moi. Donc... Je reviens à nos moutons. 2008-2010, ça jouait en fin de soirée sur les grandes stations. C'était un groupe, c'est une voix masculine, c'est francophone, c'est québécois, un peu rock, un peu alternatif. Puis là, ça y tourne dans la tête, puis ça y tourne dans la tête, puis ça y tourne dans la tête. Comment? Tu veux savoir, moi, c'est quoi la toune de ce matin qui me tourne dans la tête depuis ce matin? OK, je peux bien te la sortir, c'est celle-là. C'est rien de trop élevé, là, ce matin.

belle voix. Ça, c'est une grande chanson pour une histoire d'un soir, Marie-Denise Pelletier. Mais bon, tu sais, quand tu te lèves le matin avec ça, c'est un peu raide. Fait que revenons à notre histoire de ce gars qui, sur Reddit, cherche cette chanson-là. Puis là, il dit, les paroles, j'en ai des petits morceaux. Je suis pas capable de la chanter au grand complet, sinon on peut croire qu'il l'aurait trouvé, là. Mais ça part de même. Et puis il dit, au meilleur de ma connaissance, voici ce que je me rappelle à peu près des paroles. Il dit, couplet, les, entre parenthèses, cigales, rouges, de plus en plus longs, qu'est-ce que tu désires entre quelque chose et l'avenir? Le point de non-retour est déjà bien loin, tu n'as qu'à serrer les poings. Le refrain, ça dit, tel un soldat prêt à livrer d'un seul coup. Il dit, il y a le beat, il y a tout ça, il dit, chante ces paroles qu'il vient de donner. Mais il est pas capable de mettre le doigt dessus. Fait que si jamais ça vous tente, là, lui, il est c'est sur le site Reddit, mais vous pouvez écrire au sac de chips, là. Il y a une infolette, il y a une façon de communiquer avec eux autres. Si jamais vous l'avez, ou écrivez-nous, nous autres, là, on va transférer le message. Mais moi, je le cherche depuis hier. Voyons! Non, mais puis il dit que c'est un groupe. C'est pas une grosse voix, là, pas de hurlage, une voix très douce, une voix masculine, mais il dit qu'il a cherché, là. Il dit qu'il a cherché Malajube, Carquois, et il dit que c'est pas la voix de Louis-Jean Cormier, Pistolet Rose, Vulgaire Machin, Capitaine Révolte, Major Lee, Kamakazi. Bref, il a cherché à peu près toutes les bandes rock du Québec. Quoi que je vois pas de noir, c'est peut-être plus dans le noir silence. Il dit que c'est une voix douce. Quoi que Jean-François Dubé a une grosse voix rock aussi, voix rock. Ah, bref, là, je réfléchis tout haut. Si jamais vous l'avez, écrivez-nous au sac de chips. Aidez ce gars-là, s'il vous plaît. Moi, je pense que je vais abandonner parce que, tu sais, comme je te dis, depuis hier, je cherche. J'en connais pas mal de musique québécoise, mais là, ça me dit rien, mais rien, pantoute. La bonne musique québécoise, par exemple, parce que ça, c'est pas tout à fait québécois. C'est francophone. Vous allez reconnaître ça dès les premières notes. Ça, c'est un classique, des grands classiques. C'est pour ça qu'on est le meilleur de la musique, nous autres. Parce qu'on vous ramène en 98 avec Mano, c'est la tribu de Dana.

0: Ah, ça, ça vous a pas rappelé des bons souvenirs parce que vous êtes mort en dedans. Courte pause. Non, non, pas spécial que ça, là, quand même. Courte pause, les grands bazous, toutes des grands bazous, ça s'en vient. C'est Journey qui nous ramène en 81 avec leur, un de leurs méga succès. Je vais pas offusquer les fans de Journey en disant que c'est leur plus gros succès. Ils n'étaient pas des One Hit Wonder, Journey. Et sûrement non. Mais on s'offre Don't Stop Believin'. Retour en 81 dans le meilleur de la musique à haut dans quelques minutes.
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14: Bonjour, bon début de journée. Ici Claude Marquis, voici vos actualités. La Sûreté du Québec intensifiera sa présence sur les routes en marge des vacances de la construction qui débutent aujourd'hui. L'année dernière, ces deux semaines avaient été marquées par le pire bilan routier des 10 dernières années, alors que 38 personnes avaient perdu la vie dans 31 collisions. Puisque les déplacements sur le réseau routier, sur les plans d'eau et les sentiers sont plus nombreux, la SQ invite les usagers à effectuer leurs déplacements de façon sécuritaire. La Financière agricole du Québec dresse un bilan de mi-saison généralement positif au centre du Québec, malgré un printemps froid et pluvieux qui a retardé les semis et la levée de plusieurs cultures. Les récoltes de sirop d'érable et de foin sont satisfaisantes et les cultures de céréales s'annoncent bonnes également, mais les producteurs centricois ont dû composer avec une forte présence d'insectes, des épisodes de grêle et une importante mortalité des colonies d'abeilles durant l'hiver. Myriam Cournoyer représentera de nouveau le Parti conservateur du Québec dans Drummond-Bois-Franc lors des élections générales d'octobre. Candidate en 2022, elle avait terminé deuxième derrière le caquiste Sébastien Schneeberger avec 17,4% des voix. Et la municipalité de Notre-Dame-du-Bon-Conseil a inauguré hier son nouveau terrain de balle synthétique. Le projet comprend notamment une nouvelle clôture et un système d'éclairage. Baptisé le stade Pierrecon, le terrain met en lumière l'entreprise locale Groupe Pierrecon, qui a notamment contribué au projet à hauteur de 25 000 $. C'est ce qui complète vos informations. 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
16: Centre du Québec, j'ai une bonne puis une mauvaise nouvelle pour vous autres. La première, c'est qu'aujourd'hui, il va faire super beau. Ça, c'est la bonne nouvelle. Du soleil, maximum 26, à peine de facteur humidex. On a déjà 20 degrés pour Drummondville et les environs. Vraiment une très belle journée d'été. Profitons-en, parce que la moins bonne nouvelle, c'est demain, parce que ça va être un petit peu moins beau. Demain, c'est des averses, des orages, maximum 22. À peu près le même scénario pour dimanche, mais les orages en moins, mais retour du soleil et de la chaleur pour lundi. 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
2: Oh! Les grandes vacances de la construction s'en viennent, ça commence aujourd'hui. Tout dépendant de l'heure, dépendant comment votre boss est lousse, là, vous allez tomber en vacances quelque part entre c'est déjà fait et 5 heures ce soir. Il y en a qui vont faire un peu d'overtime, question de finir les jobs, peut-être. Je sais qu'il y en a qui continuent de travailler là, même dans le monde de la construction. Mais on s'entend, là, ce sont les grandes vacances. Je pense qu'il y a à peu près 2/3 du Québec qui est en vacances pendant les grandes vacances de la construction. Et suite au bilan de l'an passé, bilan qui a été catastrophique l'an passé, bilan au niveau des morts sur les routes, des accidents, pas juste des morts, mais du nombre d'accidents qu'on a eu sur les routes, du nombre de décès qu'il y a eu, aussi ce qui s'est passé sur les voies maritimes, sur les voies nautiques. Bref, ça n'a pas été un bilan ben impressionnant l'année passée. Ça a été un des pires même de l'histoire. Et cette année, les policiers l'ont annoncé déjà, on va être beaucoup plus vigilants. On n'en veut pas des scénarios d'horreur comme l'an passé. Fait qu'on va être sur les routes, puis je dirais à compter d'aujourd'hui, là, commencez à surveiller vos affaires. Puis sur l'eau aussi, surveillez-vous. Il y a des règlements sur l'eau. Puis c'est pas parce que t'es sur un bateau que tu peux te permettre de boire plus d'alcool en conduisant. T'sais, le bateau, là, il y a un volant. Puis il y a une manette à gaz, puis tout ça, ça roule. De la minute qu'il y a un moteur, tu devrais pas avoir le droit de prendre un verre, point. À moins que tu rames. Là, si tu rames, puis même encore, tu sais, si je dis ça, ben non, parce que si t'es moins vraiment un peu garlot, tu tombes à l'eau, moins d'équilibre, tout ça. Bref, il peut arriver un paquet de mésaventures. Respectons les règlements, puis soyons surtout prudents. Et je suis tombé sur cet article-là qui va pile avec ce dont je viens vous parler. C'est, on a fait des tests aux États-Unis et au Canada, et on s'est rendu compte que conduire trop vite, ben ça donne à rien pantoute, puis ça vous coûte plus cher. Ça vous coûte plus cher parce que vous risquez d'avoir des accidents, donc vos assurances, vos accidents, puis toute la quête. Mais ça vous coûte plus cher aussi parce que ça consomme plus d'essence. C'est simple. Plus ton moteur tourne à haute révolution, plus tu gaspilles de l'essence. Là, tu dis, ouais, ben, Fred, ton affaire, je m'en sac, moi. Je suis électrique. Je roule avec un véhicule. Ben, sache, mon ami, que la haute vitesse aussi avec un véhicule électrique va faire que tu vas consommer plus d'énergie. Ta batterie va se vider plus rapidement parce que tu en utilises plus. Tu as besoin de plus de puissance pour rouler plus vite. Donc, t'en économises pas de temps. T'économises surtout pas d'argent. T'économises pas d'énergie, donc t'es pas bon pour l'environnement. Et aussi, t'économises pas de temps. Les chercheurs ont fait des tests sur des trajets, sur des longs trajets, où il y avait des excès de vitesse. Et finalement, on s'est rendu compte que celui qui a tenu la vitesse normal, qui a pas rien dépassé, est arrivé, ok, peut-être un petit peu en retard hein, par rapport à l'autre, mais il est pas arrivé en retard, point. Fait que planifiez vos affaires d'avance, surtout pas de course, prenez pas de risque, ça vaut pas la peine. Puis tu sais, dans un monde où tout coûte cher, là, t'as pas les moyens de te payer un ticket, là, vraiment pas. Puis c'est plate. T'sais, là, t'es en vacances, t'économises toute l'année. Là, tu pars, puis poum, tu te fais coller 300$ qui viennent de partir à en fumée, là. C'est comme si tu prends 300$ puis tu jettes ça dans le feu. Et je sais de quoi je parle. Moi, j'ai eu ma leçon. J'ai eu ma leçon au printemps. 2 tickets de vitesse, pas par des policiers, par des photoradars, mais quand même, il y en a une, c'était en sortant du pont-tunnel, dans une zone de réparation. Juste celle-là, c'était comme 370$, plus l'autre qui s'est ajouté à 200. Tu sais, j'ai comme scrappé 600$, là. De même. Je me suis dit, OK, Fred, hein, le pied pesant, là, calme-toi un petit peu. Fait que je nous invite tous collectivement à être beaucoup plus calmes et prudents aussi sur les routes et dans nos activités. Question qu'on ait un bon bilan cette année quand on va revenir des vacances de la construction. Marrakech et les 3 accords dans le meilleur de la musique à eau. Reste encore à peu près une petite demi-heure. Un petit peu plus qu'une demi-heure là, vos 100 000 matins.

0: Encore une vingtaine de minutes à vos 100 000 le matin avant l'arrivée de Stéphanie Gagné qui vous accompagne dans le meilleur de la musique en avant midi. Richard Zelserouin est là avec ses grands bazous. Question de bien partir les vacances. Et aussi Olivier Poitras vous accompagne en avant, en après-midi. Et il est là aussi pour le party. Ça met toujours un premier pied dans le week-end et officiellement aujourd'hui dans les vacances. Fait que restez bien branchés.
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0: Et que c'est un rendez-vous que tu ne veux jamais manquer, celui du vendredi matin où c'est l'heure de la chronique Boutique Le Cargo. Ça s'en vient dans quelques minutes. On a la chance ce matin d'accueillir Sabrina Bernier qui, encore une fois, arrive avec coup de cœur, code promo, des nouveautés, une bonne humeur et bien plus encore. Ça va vraiment être le fun et instructif comme à l'habitude. Fait que ça s'en vient dans quelques minutes. Tout de suite après Imagine Dragons, c'est la pièce Believer dans le meilleur de la musique pour les ondes du haut 92.1.

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0: C'est dur à croire parce qu'elles sont toujours très occupées. C'est dur à croire qu'elles ont le temps de prendre des vacances. Et surtout qu'il y en a une qui a le temps de venir nous parler à toutes les semaines pour la chronique de la boutique Le Cargo. Comme à l'habitude, on accueille Sabrina Vanier. C'est toujours un plaisir. Bon matin, Sabrina.
1: Bon matin, Fred.
0: Comment ça va?
1: Ça va bien, toi. J'aime ça venir. Fait que c'est pour ça que je prends le temps de le faire. T'sais.
0: Oh, t'es donc gentil. Viens partager, propager la bonne nouvelle. 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
0: 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Encore une fois, Sabrina, qui a la tête pleine de bonnes idées, pleine de belles propositions pour nous autres. Puis on commence avec un de tes coups de cœur.
1: Oui, mon coup de cœur cette semaine, ça va plaire aux amateurs de produits locaux, découvertes gourmandes. C'est la Mielerie King qui offre une visite et dégustation pour deux personnes. Ça vaut 39$. Vous l'avez pour seulement 19$ sur boutique Le Cargo. Oui, c'est une belle occasion là, de découvrir l'univers de l'apiculture, la miellerie en soi, d'en apprendre davantage sur la production du miel, déguster leurs délicieux produits.
0: Donc, ils sont excellents, soit dit en passant.
1: Là, il y avait un événement spécial aujourd'hui, justement, que vraiment, vraiment spécial. Donc, je pense qu'ils fêtaient leurs 10 ans ou quelque chose comme ça. Donc, ils lançaient des nouveaux produits avec ça. Fait que ça vaut vraiment la peine d'aller voir ça, surtout à ce prix-là, 50%. C'est vraiment, il paraît qu'ils sont hyper sympathiques en plus.
0: Certain.
1: Donc, c'est ça.
0: Pour connaître la famille Bougie,
1: oui,
0: gardez-vous une coupe d'heure. Dites pas, tiens, moi, pensons, on va prendre une petite heure. Non, non. Gardez-vous la journée parce que, déjà, vous allez déguster probablement, des produits,
1: oui.
0: Ils ont de l'hydromel, ils ont des produits un peu alcoolisés. Fait que, on y goûte, on va prendre une petite marche le temps que l'alcool parte, puis on peut prendre notre auto après. Mais, déjà, vous allez tomber sûrement sur René Bougie ou un membre de la famille Bougie.
1: Oui, c'est des passionnés, là.
0: Qui ont de la josette. Boy, ils ont de la jasette, mais c'est des passionnés, comme tu dis. C'est vraiment un super bel endroit. En plus, c'est magnifique, leur miellerie. Sinon, on a un trésor caché.
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0: Et comme à tous les semaines, Sabrina, tu me proposes une nouveauté pour le Centre du Québec.
1: On a eu une super belle nouveauté hier sur la boutique. C'est la première fois qu'on les a. En fait, ils ont deux offres absolument incroyables qui sont arrivées. C'est le pavillon de la Fonde de Stratford qui propose un forfait fat bike et visite du pavillon pour deux personnes. Là, ça inclut les locations de fat bike, deux entrées pour le pavillon, donc pour aller voir l'exposition. Vous avez aussi un plateau de dégustation partagé et deux consommations. Ça vaut 232$, mais là, l'expérience est offerte à seulement 116$. Donc, vous payez pour une personne, dans le fond, mais vous laissez pour deux.
0: Oh,
1: sinon,
0: bien.
1: Ils ont une autre belle offre aussi, qui est un forfait famille. Donc, un forfait familial pour deux adultes et deux enfants de 17 ans et moins. Ça comprend la découverte du pavillon, deux billets pour adultes, deux billets pour enfants, quatre consommations, donc deux consommations alcoolisées pour les adultes et deux consommations comme jus, liqueur, peu importe. Un plateau de dégustation format jumbo à partager et quatre crèmes glacées.
0: Oh,
1: donc
0: tabarouette.
1: Là, vous faites tout ça puis vous finissez avec une bonne crème glacée.
0: Ouais,
1: là,
0: ouais. Comme, ça, on va marcher un peu, question de faire descendre tout ça.
1: Ça a l'air que c'est magnifique comme endroit. C'est une activité originale, on pense pas toujours à aller faire

0: ce genre d'activité là, mais ça a l'air que c'est incroyable. Puis les commentaires, c'est même si c'est comme les animaux sont pas vivants, ça prend, on peut prendre le temps vraiment mieux les observer tout ça. Puis ça a l'air que c'est hyper hyper bien fait là.
1: Fait qu'un beau rendez-vous pour toute la famille au complet, puis même un petit rendez-vous gourmand là par le fait même. Sabrina, on va garder quand même, je vais te laisser au bon soin de nous rappeler l'importance de s'abonner à l'infolettre.
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1: 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Pas Sabrina, parce que toi, tu es
0: en vacances. Non, je suis en vacances, là.
1: Mais ce sera, on va vous garder une surprise, quand même. Une autre fille de la boutique qui va être là, qui prend la relève. On l'entend un peu moins souvent, celle-là, mais ça va être tout aussi intéressant. Oui. Merci Sabrina. Bonne vacances.
0: Merci à toi. Merci, salut.
1: Bye bye. La journée débute.

C'est comme ça qu'on finit ça, édition du vendredi de vos 100 000 matins. Merci d'avoir été là cette semaine, ça a été une autre belle semaine de radio, puis on met ça à compter de lundi prochain, sans faute, 5h58, je serai là. Je vous souhaite, si c'est votre cas, de très belles vacances, vacances de la construction, profitez-en très, très bien, et sinon, ben je vous laisse au bon soin de Stéphanie Gagné, qui s'en vient dans quelques minutes pour vous accompagner en avant-midi. Richard Z. Sirois est là avec ses grands bazous, et manquez pas cet après-midi le party avec Olivier Potra, qui lance officiellement les vacances et qui lance officiellement le week-end. Passez-en un beau week-end, passez une belle journée, puis on se retrouve lundi. Salut!

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5: Vendredi matin, en ce 17 juillet, on vous souhaite la bienvenue à O pour le meilleur de la musique. Je suis Stéphanie Gagné, à vos côtés jusqu'à midi, et je suis partout, partout au Québec sur le réseau O. C'est 12 stations, ça fait pas mal de monde. Ce matin, on vous parle d'un pigeon en détresse qui fait le tour du web, comment économiser sur l'essence pendant les vacances, et 200 000 travailleurs du Québec qui vont tomber en vacances dans les prochaines heures. En musique, pour les prochaines minutes, Jeff Posey, Nickelback, Creed, et cette chanson nous offrait un clip présentant des photos et des noms d'enfants disparus, et là-dessus, 21 enfants ont été retrouvés sur les 36 qui étaient présentés. C'est fou, c'est vraiment beaucoup. Voici Runaway Train, Soul Asylum, à O.

l'aube des vacances pour bien des travailleurs dans le monde de la construction. Généralement, ça se fait autour de midi, tout dépendant des petites tâches là, puis des feux à éteindre. Mais c'est quoi vos plans? On va en parler dans quelques minutes, mais juste avant, pour eux, il y a un nouvel album à venir en octobre prochain, Everything Under the Sun. Voici Nickelback à Hope.

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1: 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Les fameuses vacances de la construction. C'est un moment dans l'année où il y a pas mal de monde sur les routes, où les policiers sont plus présents pour s'assurer que tout se passe bien, qu'on respecte bien les vitesses qui sont imposées. Mais c'est 200 000 travailleurs qui vont laisser leur chantier dans leur journée pour entamer ces traditionnelles vacances après une année record d'heures travaillées. Malgré le ralentissement dans certains secteurs, en 2025, on dit que l'industrie a atteint un record historique de 216 millions d'heures travaillées et le nombre de chèques émis pour les vacances a bondi de 2,6%. Puis c'est un gros chèque, là. C'est 727 millions de dollars en chèque de vacances pour faire le plein d'énergie après une année bien remplie. Et c'est mérité. Je vous souhaite des belles, belles vacances. Puis n'oubliez pas, nous autres, on vous offre une trame sonore plus que parfaite, soit le meilleur de la musique. La preuve, il y a Creed qui s'en vient.
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que ça existe, ces shows à Trois-Rivières avec le Cirque du Soleil et l'univers d'un artiste. Il paraît que c'est le meilleur mariage cette année avec l'univers de Jean Leloup qu'on écoute à l'instant. À haut!

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1: Il y a photos et vidéos qui circulent où on essaie de mettre un petit masque à oxygène à un pigeon qui fait presque la grosseur du masque en question. Ben, c'est les pompiers d'Oakland en Californie, aux États-Unis, qui ont porté secours à un pigeon en détresse qui avait inhalé de la fumée provenant de l'incendie d'un véhicule qui était survenu tout près du pigeon. Donc, les images qui ont fait le tour des réseaux sociaux, selon la publication qui a été diffusée, entre autres, sur le compte Instagram du département des pompiers d'Oakland, le pigeon s'est approché lui-même des pompiers pour recevoir de l'aide. Peut-être que dans sa langue, il criait « à l'aide ». Alors, l'oiseau qui a été récupéré rapidement, puis s'est envolé quelques minutes plus tard, après une petite dose d'oxygène qui a vraiment valu la peine. Time Machine, talk, c'est mon verre d'oreille ces temps-ci. C'en est une bonne, au moins. Il y a aussi vos infos à venir dans quelques minutes. Tout ça à haut pour le meilleur de la musique.
0: Ce qui s'en vient, encore des...

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14: Ici Michel Scarpino, le fédéral va consacrer 2 milliards durant les 4 prochaines années pour renforcer le parc de véhicules blindés au Canada. C'est ce qu'a fait savoir le premier ministre Mark Carney. L'ajout prévu de 190 véhicules blindés de soutien au combat portera la flotte totale de l'armée à 550 véhicules. Un avion privé a subi un accident à l'atterrissage à l'aéroport de Longueuil hier, nécessitant l'intervention des services d'urgence et perturbant les vols commerciaux durant quelques heures. Le porte-parole de l'aéroport a indiqué que la seule personne à bord a été transportée à l'hôpital. On ne craint pas pour sa vie. Et puis l'Assemblée des Premières Nations exhorte le fédéral à fournir un soutien immédiat à une Première Nation du nord de l'Ontario qui est ravagée par un feu de forêt. C'était vos actualités Arsenal Média.
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On sait qu'il y en a plusieurs qui vont prendre la route. Si ce n'est pas déjà le cas pour vous, bien branché à haut pour le meilleur de la musique, est-ce que vous considérez avoir le pied pesant? Est-ce que vous pensez que vous économisez vraiment du temps? Réponse à ces questions dans quelques minutes à peine, mais juste avant, Other Side, Red Hot Chili Peppers, pour le meilleur de la musique à haut en ce vendredi matin.

0: Roulez vite! On ne devrait pas faire ça, surtout ces temps-ci avec présence policière sur les routes associées à, au début des vacances de la construction. Mauvaise idée. Vous allez pogner un ticket, vos vacances vont vous coûter plus cher. Mais de toute façon, c'est pour la sécurité. C'est là où c'est la priorité. Et rouler à toute vitesse pour aller au travail, chercher les enfants, faire des commissions, c'est pas seulement gaspiller de l'argent en essence et puis polluer l'atmosphère. Ça ne vous fait gagner que quelques secondes à peine de plus. On a fait des analyses avec la revue Nature Communication Sustainability. Puis les automobilistes, imaginez-vous, sur une distance quotidienne parcourue de 46,03 km, roulée à la vitesse maximale autorisée ou en dessous, ça représente 54 secondes supplémentaires par jour. Alors imaginez la différence que ça peut faire pour votre budget, puis aussi pour la sécurité sur les routes. Roulez aux vitesses, mettez-vous sous le cruise control, puis tout va bien aller. Benz & Boone, ça s'en vient pour vous avec le meilleur de la musique. À haut!
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Vous nous écoutez en ligne via le site de O, ben c'est le moyen de nous suivre, peu importe où vous êtes au Québec. Voici Blue Ridge Band pour le meilleur de la musique en ce vendredi matin, presque en vacances pour certains. De

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1: Vous traînez vos chaises, vos doudous, puis maïs soufflé gratuit pour soirée de cinéma en plein air. C'est au Parc Oudiat. Le tout sera proposé au coucher du soleil. Donc, c'est le début de la projection. C'est le monde jurassique renaissance. C'est classé général, déconseillé aux jeunes enfants, mais ma fille de 8 ans a vu ça, puis bon, elle a survécu, tout va bien. Il va y avoir présence du Festival de la Poutine dès 18h30 aussi. Puis, s'il y a mauvais temps, ben, ça peut être annulé, mais suivez la page Facebook de la ville de Drummondville pour les compléments d'information, une belle collaboration avec l'équipe du cinéma Capitole. 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
6: Ici Michel Scarpino. Des documents récemment rendus publics révèlent que le consul américain en poste à Toronto avait soulevé plusieurs questions concernant le pont Gordie Howe lors d'un entretien téléphonique. Cet échange avait eu lieu peu avant que les commentaires du président Trump formulés en février sur ce projet transfrontalier ne déclenchent un tollé. La Légion royale canadienne célèbre à la fois son 100e anniversaire et ce qu'elle qualifie d'afflux de nouveaux adhérents. La gouverneure générale Louise Arbour participe ce matin à une cérémonie commémorative au Mémorial national de guerre à Ottawa pour marquer l'anniversaire. Et puis la fumée des incendies de forêt dévastateurs du nord de l'Ontario ne devrait s'atténuer que brièvement aujourd'hui, avant que la qualité de l'air ne se dégrade à nouveau. Environnement Canada prévoit un retour de la brume et de la fumée ce soir dans toutes les régions et une persistance possible jusqu'à la fin de semaine. Le service européen Copernicus suit de près ces émissions de feux de forêt, ainsi que leurs impacts sur l'atmosphère et la qualité de l'air en Amérique du Nord et potentiellement sur l'Europe. C'était vos actualités Arsenal Média.
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Je pense que ça vaut la peine de saluer ceux et celles qui ne partiront pas en vacances dans les prochaines heures ni les prochains jours, parce qu'il faut bien du monde qui garde le phare, qui soit là, là, fort devant l'adversité. Merci d'avoir choisi Oh pour le meilleur de la musique. On vous accompagne pour vous mettre un peu dans l'ambiance des vacances avant que ce soit les vraies vacances pour vous. La preuve, The All American Reject, It Gives You Hell à Oh!

On va jaser de salles de bain et de bonnes habitudes à prendre dans la salle de bain, particulièrement sur la toilette. Oui, exactement ça pour vous dans les prochaines minutes. On est rendu là dans notre relation, mais juste avant, voici Thérapie Taxi à eau.

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2: J'entre dans votre salle de bain pour quelques secondes. Est-ce que vous avez un petit bain qui traîne pas tellement loin de la toilette? Chez nous, oui, il y en a un. On conseille, sans trop rentrer dans les technicalités, là, de pouvoir surélever nos jambes pour faciliter ce gentil travail à la salle de bain. Mais sachez que là, on a fait un bon coup de pub. C'est la compagnie Latlous qui fait des chaussures, qui vient de lancer les Shit Shoes. Les sandales à semelle compensée qui ont été pensées pour cette seule et unique activité, aller à la salle de bain. Le but, c'est remplacer le classique tabouret dans la salle de bain, un objet quand même de plus en plus assumé, presque décoratif, pour rappeler aux gens que c'est pas une mauvaise idée d'avoir ça. OK. Côté look, tu t'en vas pas en plein cœur du centre-ville pavané avec ce genre de chaussures-là, mais c'est pratico-pratique et bon pour votre santé du côlon. Tiens, bon. Crazy Town, ça s'en vient, Butterfly, à haut, pour le meilleur de la musique.
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1: Et bonne route à ceux et celles qui partent en vacances dans les prochaines minutes. Dans le domaine de la construction, souvent, le vendredi, on travaille que le matin. Puis là, on éteint les feux avant de tomber en vacances. 200 000 personnes qui travaillent dans la construction qui vont prendre les routes du Québec. Alors, la prudence qui est de mise, la patience qui est de mise. Je vous en parlais parce que je me rends vers le parc de la Gaspésie en fin de semaine. Et je suis sûre que je serai pas la seule à se rendre vers cette destination qui va être très convoitée pour cet été. Alors, bonne route et je vous laisse au bon soin de Richard Zatirois pour les grands bazous et dans quelques minutes à peine vos infos. Ciao!
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12: Bonjour, ici Boris Chassaigne. La fumée provoquée par les incendies de forêt qui font rage au nord de l'Ontario ne devrait s'atténuer que brièvement aujourd'hui, avant que la qualité de l'air ne se dégrade à nouveau jusqu'à la fin de la semaine. Ces panaches de fumée affectent plusieurs villes en Amérique du Nord et notamment aux États-Unis. La Sûreté du Québec sera présente sur les routes du Québec en marge des vacances de la construction qui débutent aujourd'hui. Près du tiers des Québécois prennent congé durant cette période. Ces congés avaient l'an dernier été marqués par le pire bilan routier des 10 dernières années, avec 38 décès. Et la Légion royale canadienne célèbre aujourd'hui son 100e anniversaire. Elle a officiellement été créée en 1926, après la Première Guerre mondiale, pour soutenir les soldats blessés et traumatisés de retour chez eux, en leur offrant notamment une aide financière. C'était vos manchettes.
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2: Ben salut tout le monde, c'est Richard Zedd Sirois, très heureux de vous amener en musique vers un beau week-end avec ce show radio qui s'appelle Les Grands Bazous, toujours accompagné de mon acolyte, Sylvain Caron.
3: Bien dit, bien présenté, je te félicite.
2: Sylvain qui est à la production de ce show et qui m'interdit de toucher à quoi que ce soit.
3: Non, touche pas au piton. Puis de toute façon, en part de ça, il y a des gens qui vont partir en vacances de la construction.
2: Oui, oui.
3: Va pas gâcher les vacances.
2: Soyez prudents sur les routes, évidemment. On est en vacances et bon appétit, bien sûr. On va commencer ce show avec une pièce du groupe Yes qui s'appelle Owner of a Lonely Heart. Le meilleur de la musique, c'est toujours ici à O.

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1: Le hit marquant appartient à la formation U2. Prétexte, ben, c'est que le 17 juillet, mais en 2013, il y a le chanteur de U2 qui reçoit la plus haute distinction culturelle de la France. C'est pour sa contribution à l'histoire de la musique,
2: ben le oui.
1: rock, et son engagement pour des causes humanitaires. Il s'est vu remettre le titre de commandeur de l'Ordre des Arts et des Lettres par la ministre française de la Culture.
2: C'est un des artistes honnêtement les plus engagés politiquement là, depuis les années 80.
1: Oui, et d'ailleurs, il a été mis en nomination à deux ou trois reprises comme pour gagnant du prix Nobel de la paix.
2: Ouais.
1: On écoute U2 avec Pride in the Name of Love au meilleur de la musique.
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0: Ben ici, c'est toujours le meilleur de la musique sur le réseau Arsenal Media, plus grand radiodiffuseur au Québec. On a un quart d'heure non-stop devant nous avec, entre autres, Pink Floyd, R.E.M. Il y aura du Muse. Je suis un petit peu jaloux du chanteur de Muse parce que la revue New Musical Express en Angleterre lui a remis le titre de la star la plus sexy en 2007, 2009, 2010, 2011, 2013 et 2014.
1: Richard, je veux que t'embarques, là, parce que t'as déjà été dans un sondage.
0: Oui.
1: Dans un, hein? Non, aussi,
0: oui,
1: vrai,
0: oui.
1: Dans un magazine réputé au Québec.
0: Éco-vedette, oui. À l'époque de Roy Dupuis, de Richard Séguin, de Pierre Flynn, tu sais, les beaux ténébreux de l'époque.
1: Ben oui, ben oui.
0: Il y avait eu un concours, la star la plus sexy au Québec, j'avais reçu un vote. Et Éco-vedette a fait l'article sur moi. Parce que c'était trop pathétique. Et un jour, je sors de la station de radio où je travaillais à Montréal et il y a une dame qui me dit, je vous attendais, monsieur, c'est quoi? Je voulais vous dire que c'est moi qui ai voté pour vous.
1: Tu sais pas si tu as donné 5 piastres?
0: Un vote!
1: Ben oui, mais c'est ça. OK, ah, c'est bon, ça.
0: News dans un instant, meilleur de la musique.
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2: Oh. Ben, il y avait Primal Scream avec Rocks pour conclure ce 15 minutes non-stop. Coupe du monde, ben match pour la troisième place demain samedi pour le grand gagnant de l'épreuve dimanche avec entre autres l'Espagne pour la troisième place. La
3: exactement, France. Donc on va surveiller ça 17h samedi, 15h pour la grande finale ultime de la Coupe du monde de soccer.
2: 104e match de ce tournoi. Et ça a duré presque un mois, c'est fou, hein?
3: Ah oui, ben écoute, c'est à la grandeur de l'événement. Là. On parle des grands événements sportifs dans le monde, ça en est un.
2: 48 pays au départ, ben d'ailleurs.
3: Oui, exactement.
2: On continue ce show avec Corbeau, la pièce illégale, le meilleur de la musique. C'est toujours ici, à haut.
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1: Jean Leloup avec La Vallée des Réputations, on se répète, mais excellente entrevue de Jean Leloup dans la presse. J'étais très surpris parce que ça faisait un très bon bout de temps qu'il avait donné une entrevue.
2: Mais hein, puis tu te rappelles, dans certaines émissions, on se posait même la question, à quand un retour? Sur scène, il a mentionné de pas s'attendre à grand-chose pour le moment, mais sait-on jamais. En tout cas, des tounes, il y en a en banque, en sirop, si on se fie à cette entrevue qui est à lire, d'ailleurs, dans la presse.
1: Le prétexte de ça, ben, c'est le Cirque du Soleil qui va rendre hommage à Jean Leloup à l'amphithéâtre...
2: Cogeco.
1: Oui, à Trois-Rivières. Ouais. Alors, on va suivre ça de près. Merci, Sylvain Caron, la production de ce jour à deux.
2: Hey, bon week-end, bonnes vacances de la construction, les amis.
1: Je vous suggère de rester à l'écoute des stations haut du réseau Arsenal Média, parce qu'ici, c'est toujours le meilleur de la musique. Bon week-end. Salut tout le monde. Bye!

0: 12 heures.
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6: Bonjour, ici Boris Chassaigne. La fumée provoquée par les incendies de forêt qui font rage au nord de l'Ontario ne devrait s'atténuer que brièvement aujourd'hui, avant que la qualité de l'air ne se dégrade à nouveau jusqu'à la fin de la semaine. Ces panaches de fumée affectent plusieurs villes en Amérique du Nord et notamment aux États-Unis. La Sûreté du Québec sera présente sur les routes du Québec en marge des vacances de la construction qui débutent aujourd'hui. Près du tiers des Québécois prennent congé durant cette période. Ces congés avaient l'an dernier été marqués par le pire bilan routier des 10 dernières années, avec 38 décès. Et la Légion royale canadienne célèbre aujourd'hui son 100e anniversaire. Elle a officiellement été créée en 1926, après la Première Guerre mondiale, pour soutenir les soldats blessés et traumatisés de retour chez eux, en leur offrant notamment une aide financière. C'est à vos manchettes.
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3: Vendredi 17 juillet, dernière journée avant les vacances pour plusieurs. Salutations, un gros merci d'être branché dans le meilleur de la musique en ce début d'après-midi. Olivier Poitras qui vous accompagne pour une bonne partie du restant de la journée. Ouais, on est ensemble là jusqu'à 16h. Après ça, ben, c'est le party haut. Dans les prochaines, ce qui s'en vient, la musique de Yellow Card et Good Charlotte. One Republic également dans les prochaines et tout de suite, c'est Tame Impala avec Dracula à haut.

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on n'est pas le meilleur de la musique pour rien. Non, on vous joue les plus gros hits, ceux des dernières années et les plus récents, comme celui-là, qui est sorti il y a quelques mois à peine. Yellow Card, Good Charlotte, c'est Bedroom Posters. 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
1: Oh. Ben, je l'ai dit d'entrée de jeu, c'est les vacances qui débutent pour plusieurs d'entre vous. Peut-être que c'est déjà commencé, peut-être que ça s'en vient dans les prochaines heures lorsque vous allez puncher out. Bonnes vacances de la construction partout à travers le Québec. Oui, beaucoup de gens sur les routes en fin de semaine. Déjà, soyez prudents parce qu'il y a des gens qui vont partir en vacances à leur chalet, vont partir aux États-Unis, vont partir, je sais pas moi, en camping. Profitez-en, c'est partout. 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Allez, prochaine, ouais, la toune de Temper City, c'est Self-Aware qui s'en vient, restez là.
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Ça va rester l'un des plus grands classiques, 1998, The Offspring avec Why Don't You Get a Job. Et là, on s'en va avec l'un des plus grands rappeurs des dernières années au Québec, Corias et Printemps.

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beaucoup de ceux qui surveillent le championnat du monde de Formule 1. Ça se poursuit en fin de semaine. Les coureurs qui s'en vont du côté de la Belgique à Spa-Francorchamps. Et ça, on va vous dire en affaire, c'est mon circuit favori. Si vous avez jamais vu le circuit de Spa, c'est long, c'est dans la forêt, c'est montagneux, c'est magnifique. C'est le fun de courir là-dessus. Je l'ai jamais fait personnellement. Peut-être en jeu vidéo, oui. Mais pas en pilote de course. Bref, Grand Prix de Belgique en fin de semaine en Formule 1. Summer Homebreaker, c'est ce qui s'en vient dans les prochaines. Restez là.

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10: Bonjour, ici Boris Chassaigne. La fumée provoquée par les incendies de forêt qui font rage au nord de l'Ontario ne devrait s'atténuer que brièvement aujourd'hui, avant que la qualité de l'air ne se dégrade à nouveau jusqu'à la fin de la semaine. Ces panaches de fumée affectent plusieurs villes en Amérique du Nord et notamment aux États-Unis. La Sûreté du Québec sera présente sur les routes du Québec en marge des vacances de la construction qui débutent aujourd'hui. Près du tiers des Québécois prennent congé durant cette période. Ces congés avaient l'an dernier été marqués par le pire bilan routier des 10 dernières années, avec 38 décès. Et la Légion royale canadienne célèbre aujourd'hui son 100e anniversaire. Elle a officiellement été créée en 1926, après la Première Guerre mondiale, pour soutenir les soldats blessés et traumatisés de retour chez eux, en leur offrant notamment une aide financière. C'était vos manchettes.
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1: Et sur ces sages paroles de Gabriel Fredette, nous pour ça musique dans les prochaines, vous allez avoir celle d'Alex Warren. Fever Dream, ça s'en vient dans les prochaines. Pour l'instant, ben, c'est Noah Kahn qui s'en vient faire son tour sur les ondes de haut. Stick Season. Je vous souhaite un excellent vendredi dans le meilleur de la musique.

0: vous en ai parlé dernièrement comme quoi les disques compacts, les CD revenaient à la mode tranquillement au courant des derniers mois. Et j'imagine que plus les années vont avancer, peut-être que ça va faire un peu comme le vinyle. Et là, ce que j'ai regardé au courant des derniers jours, plusieurs articles évidemment qui en parlent, c'est qu'on va sortir des rééditions de plusieurs albums qui datent, je sais pas moi, des années 60, 70, 80, 90. On va sortir des rééditions de certains albums avec des versions, soit des versions live, des versions, tu sais, des session version qu'on appelle, versions remasterisées. Bref, on se donne maintenant chez les compagnies de disques. Pourquoi? Ben parce que ça fonctionne. Mais tant mieux. Alex Warren dans les prochaines avec Fever Dream. Restez là.
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Le vendredi, une version du meilleur de la musique qui se prolonge jusqu'à 16h. Ben oui, parce qu'on va embarquer un peu plus tard dans le party rock. Pour l'instant, on continue ça avec Fred's à la télévision. Docteur.

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0: mais quelle erreur, est-ce qu'il risque un booster? 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
2: Eh bien, lui, il va sortir son prochain album cet automne, fin octobre, début novembre. Il n'y a pas de date précise encore. Mais ça s'en vient. Ça fait un petit peu plus de 3 ans qu'on l'attend déjà. Ce gars-là est maintenant l'un des favoris de la foule au Québec. C'est un gars de l'Ontario. J'allais dire avec le Québec tatoué sur le cœur. Ouais, mais il l'a carrément tatoué sur lui. C'est Talk qui s'en vient avec sa toute dernière dans les prochaines. Time Machine au retour. Vous êtes dans le meilleur de la musique. 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
16: Bonjour, ici Boris Chassaigne. La fumée provoquée par les incendies de forêt qui font rage au nord de l'Ontario ne devrait s'atténuer que brièvement aujourd'hui, avant que la qualité de l'air ne se dégrade à nouveau jusqu'à la fin de la semaine. Ces panaches de fumée affectent plusieurs villes en Amérique du Nord et notamment aux États-Unis. La Sûreté du Québec sera présente sur les routes du Québec en marge des vacances de la construction qui débutent aujourd'hui. Près du tiers des Québécois prennent congé durant cette période. Ces congés avaient l'an dernier été marqués par le pire bilan routier des 10 dernières années, avec 38 décès. Et la Légion royale canadienne célèbre aujourd'hui son 100e anniversaire. Elle a officiellement été créée en 1926, après la Première Guerre mondiale, pour soutenir les soldats blessés et traumatisés de retour chez eux, en leur offrant notamment une aide financière. C'est à vos manchettes.

Dans les années 90, il y a une mode qui s'est installée chez plusieurs artistes qu'on appelait les MTV Unplugged. Entre autres, il y a des artistes comme Eric Clapton qui l'ont fait. Ici au Canada, il y a Bryan Adams également qui l'a fait. Il y a l'un des plus gros bands du début des années 90 qui l'a fait. Ça a été l'un des albums les plus vendus. MTV Unplugged de Nirvana. Et c'est sur cet album, oui, qu'on retrouve About a Girl.

Avoue qu'il y a des chansons qui fitent carrément avec l'été, et ça, c'en est toute une. On s'en retourne en 1996. À l'époque, il y avait à peu près pas de téléphone cellulaire, pas de réseaux sociaux, pas d'internet. Non, il y avait juste le fun, le soleil, les barbecues, les amis et les frères à cheval avec l'été.

0: joueurs européens qui sont devant leur téléviseur au courant du week-end et plusieurs amateurs de soccer aussi. Pourquoi? Ben parce qu'il y a deux matchs au courant de la fin de semaine, un samedi, un dimanche. Il y aura le match pour la troisième place, si on veut, à la Coupe du Monde, et le match final. Donc, match pour la troisième place qui va opposer la France à l'Angleterre. On peut s'attendre à toute une performance de la France. Je dis ça, mais je pense qu'ils sont motivés plus que jamais parce que, évidemment, ils ont perdu aux mains des Espagnols qui, eux, se retrouvent en finale contre Lionel Messi et l'Argentine. Et ça, ça va avoir lieu dimanche. Grande finale du de la Coupe du Monde du soccer. Qui va regarder ça? L'année prochaine, Youngblood, ça s'en vient. C'est Zambi au retour.
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Et dans les prochaines, vous aurez la toute dernière de Somber. Ça s'en vient avec My Body Isn't Ready. Pour l'instant, oh, une reprise de la compagnie créole par Captain Révolte. Ça fait rire les oiseaux. Ah, oh.

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1: Oh. Ben, le fun se poursuit dans les prochaines minutes. Parce que ce sera le party rock, oui, les plus grands classiques des années 80, 90, 2000 jusqu'à aujourd'hui. Tower of a Dead Man, ça s'en vient. Blink-182 également avec Old

il y aura du Kings of Leon, U2 avec New Year's Day, Green Day s'en vient, et au retour, c'est Maneskin avec Beggin. Vous êtes dans le meilleur de la musique. Bon vendredi à Hope!

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16: Bonjour, ici Claude Marquis, voici vos actualités. La Sûreté du Québec a saisi près de 670 litres d'alcool lors d'une perquisition à Sainte-Brigitte-des-Sceaux dans la MRC de Drummond. Les policiers ont découvert de l'alcool en production et embouteillé, ainsi que de l'équipement servant à sa fabrication, dont des alambics professionnels. La valeur du matériel saisi est estimée à 15 000 $. Un individu pourrait faire face à des accusations liées à la contrebande d'alcool. Une première navette touristique gratuite fait son entrée à Drummondville. Le service proposera un circuit de 14 km reliant 5 attraits majeurs le long de la rivière Saint-François, dont le village québécois d'antan et le parc régional de la forêt Drummond. Le projet pilote sera offert les samedis 25 juillet, 1er et 8 août, afin de favoriser la découverte touristique et une mobilité plus durable. La Jeune Chambre de Drummond et des représentants de la relève entrepreneuriale locale sont finalistes dans 4 catégories des Grands Prix de la relève d'affaires du Québec. La présidente de la Jeune Chambre de Drummond, Julie Maltais, l'entreprise Flore Déco Drummondville et les optométristes Mainville et Simard figurent parmi les nommés. Les gagnants seront dévoilés le 11 septembre prochain lors d'un gala à Montréal. Et le comptoir alimentaire Drummond reçoit un don de 5 000 $ grâce à l'initiative des taillants de cœur de l'Auto-Québec. C'est l'épicerie IGA Extra du secteur Saint-Nicéphore à Drummondville qui a choisi de soutenir l'organisme qui lutte contre l'insécurité alimentaire dans la MRC de Drummond. C'est ce qui complète vos informations. Pour plus de nouvelles, visitez mondrummond.com.
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4: Oh. Eh ben voilà, c'est parti. Bon vendredi, fin de journée. Bienvenue dans le Party Rock. Salutations à tous les travailleurs de la construction. Ouais, c'est officiellement le début des vacances pour vous. Et moi, vous dire une affaire, vous êtes à la bonne place pour commencer ça. Vous êtes dans le Party Rock. Olivier Poitras qui vous accompagne jusqu'à 19h avec les plus gros hits dans les prochaines, entre autres. Il y aura du Story of a Dead Man, Blink-182 s'en vient, Kings of Leon, U2, Manskin, et on passe ça avec Green Day, Walnut Bastard, à O.

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1: Ben, si vous êtes pris dans le trafic, vous êtes de retour vers la maison, ça s'en vient. Mais ça avance pas de panique. Vous êtes à la bonne place. Faut écouter de la bonne musique, élever le son dans le tapis. Et profiter des vacances qui s'en viennent pour vous, pour la plupart des gens au Québec qui vont tomber en vacances bientôt, qui sont en vacances maintenant. Good Charlotte, The Calling, Depeche Mode, Linkin Park, Metallica, Nirvana, tout ça et bien plus, c'est ce qui s'en vient dans les prochaines minutes.
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Dans le milieu du rock au Québec, il y a beaucoup d'artistes qui se sont fait une renom au cours des années. Évidemment, on peut penser à des bands comme Harmonium, on peut penser à Offenbach et Jerry Boulet, on peut penser à des bands comme Beau Dommage même, les Cowboys Fringants, et il y a une voix également qui se joue à tout ça, celle d'Éric Lapointe avec Bob Épine.

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1: Vous êtes plusieurs à vous souvenir de l'émeute de 1992 avec un certain Axl Rose au Stade Olympique. Eh bien, le 17 juillet 1992, c'était la toute première de cette tournée mettant en vedette Guns N' Roses, Metallica et Faith No More. C'était soirée d'ouverture du côté du RFK Stadium, c'était à Washington, D.C. Déjà, il y a 34 ans aujourd'hui. Ouais!
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10: Bonjour, ici Claude Marquis, voici vos actualités. La Sûreté du Québec a saisi près de 670 litres d'alcool lors d'une perquisition à Sainte-Brigitte-des-Sceaux dans la MRC de Drummond. Les policiers ont découvert de l'alcool en production et embouteillé, ainsi que de l'équipement servant à sa fabrication, dont des alambics professionnels. La valeur du matériel saisi est estimée à 15 000 $. Un individu pourrait faire face à des accusations liées à la contrebande d'alcool. Une première navette touristique gratuite fait son entrée à Drummondville. Le service proposera un circuit de 14 km reliant 5 attraits majeurs le long de la rivière Saint-François, dont le village québécois d'antan et le parc régional de la forêt Drummond. Le projet pilote sera offert les samedis 25 juillet, 1er et 8 août, afin de favoriser la découverte touristique et une mobilité plus durable. La Jeune Chambre de Drummond et des représentants de la relève entrepreneuriale locale sont finalistes dans 4 catégories des Grands Prix de la relève d'affaires du Québec. La présidente de la Jeune Chambre de Drummond, Julie Maltais, l'entreprise Flore Déco Drummondville et les optométristes Mainville et Simard figurent parmi les nommés. Les gagnants seront dévoilés le 11 septembre prochain lors d'un gala à Montréal. Et le comptoir alimentaire Drummond reçoit un don de 5 000 $ grâce à l'initiative des Taillants de cœur de l'Auto-Québec. C'est l'épicerie IGA Extra du secteur Saint-Nicéphore à Drummondville qui a choisi de soutenir l'organisme qui lutte contre l'insécurité alimentaire dans la MRC de Drummond. C'est ce qui complète vos informations. 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

La musique est bonne en temps. Ben oui, vous avez raison, puis vous êtes à la bonne place. Et ça se poursuit jusqu'à 19h. Olivier Poitras qui vous accompagne dans le party haut avec la musique de Yellow Mono et Sabrina. Bon vendredi!

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1: Dans les années 90, il y a un band qui a fait des millions et des millions de dollars, non seulement avec leur album, oui, mais avec leur spectacle. On s'arrachait littéralement les billets pour aller les voir en show. Les Red Hot Chili Peppers, qui ont connu toute une décennie, pour vous dire une affaire, et qui s'en viennent dans les prochaines minutes, avec entre autres, Give It Away, c'est ce qui s'en vient en haut. Bon vendredi chez nous.
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Pour l'instant, kermesse, il n'y a pas grand-chose dans le ciel à soir à Haut.

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1: Il y a certaines reprises dans le monde de la musique qui vieillissent très bien. On peut penser entre autres à I'm a Believer de Smash Mouth, qui en est une excellente. Et il y a une chanson qui a été reprise par un certain band du nom de Alien on Farm, qu'on connaît pour une seule chanson. Et c'est une reprise de Michael Jackson. C'est Smooth Criminal. Ça a été lancé en 2001 et ça s'en vient dans les prochaines minutes à haut.

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8: Bonsoir, ici Claude Marquis, voici vos actualités. La Sûreté du Québec a saisi près de 670 litres d'alcool lors d'une perquisition à Sainte-Brigitte-des-Sceaux, dans la MRC de Drummond. Les policiers ont découvert de l'alcool en production et embouteillé, ainsi que de l'équipement servant à sa fabrication, dont des alambics professionnels. La valeur du matériel saisi est estimée à 15 000 $. Un individu pourrait faire face à des accusations liées à la contrebande d'alcool. Et une première navette touristique gratuite fait son entrée à Drummondville. Le service proposera un circuit de 14 km reliant 5 attraits majeurs le long de la rivière Saint-François, dont le village québécois d'antan et le parc régional de la forêt Drummond. Le projet pilote sera offert les samedis 25 juillet, 1er et 8 août, afin de favoriser la découverte touristique et une mobilité plus durable. C'est ce qui complète vos informations. 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

Et quand on vous dit qu'on vous joue les plus gros classiques rock des dernières années, et oui, on va loin. Même en 1979, à l'époque d'un certain Bon Scott. Et c'est ce qui lançait, évidemment, le succès de AC/DC. Highway to Hell. Bon vendredi chez nous.

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1: Il y a une entrée 2.0 qui a été réussie au courant des dernières semaines. On va l'appeler comme ça, entrée 2.0. C'est Musique Plus qui est maintenant disponible sur les plateformes TikTok. Et on mise là-dessus. Pourquoi? Pour aller chercher la nouvelle génération. Nous, dans le temps, ben, c'était à la télévision. Et je me souviens du temps où je m'assoyais à la fin de l'année pour regarder le top 100 des 20 dernières années qui mettaient en vedette les années 80 et 90, à ce moment-là. Et il y avait toujours un band qui revenait, c'était Twisted Sister.
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Je mets au défi de me nommer des bandes d'origine scandinave. Hein? Il y en a quelques-uns quand même. Il y en a peut-être un qu'on a oublié. D'Erasmus, vient de la Finlande, avec un gros hit. In the Shadow à O.

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7: Bonsoir, ici Claude Marquis. Voici vos actualités. La Sûreté du Québec a saisi près de 670 litres d'alcool lors d'une perquisition à Sainte-Brigitte-des-Sceaux dans la MRC de Drummond. Les policiers ont

découvert de l'alcool en production et embouteillé, ainsi que de l'équipement servant à sa fabrication, dont des alambics professionnels. La valeur du matériel saisi est estimée à 15 000 $. Un individu pourrait faire face à des accusations liées à la contrebande d'alcool. Et une première navette touristique gratuite fait son entrée à Drummondville. Le service proposera un circuit de 14 km reliant 5 attraits majeurs le long de la rivière Saint-François, dont le village québécois d'antan et le parc régional de la forêt Drummond. Le projet pilote sera offert les samedis 25 juillet, 1er et 8 août, afin de favoriser la découverte touristique et une mobilité plus durable. C'est ce qui complète vos informations. 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

Bon vendredi soir tout le monde, c'est Ali Bombardier qui vous accompagne encore une fois dans votre station préférée de Drummond. Écoutez, il y en a plusieurs d'entre vous qui vont être partis en vacances, mais juste avant, là, si vous voulez rester à l'affût de tout ce qui se passe à Drummondville, abonnez-vous gratuitement à notre infolette qui se retrouve directement sur notre site internet d'information locale, mondrummond.com. 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

C'est cette fin de semaine que se déroule le Festival Diversité de Drummond. C'est une édition spéciale sous le thème de la Coupe du Monde. Donc, ça commence demain, samedi, mais également dimanche. Le terrain marchand va accueillir un tournoi de soccer. Il va y avoir des kiosques culturels, une zone familiale et plusieurs animations sur place. Dimanche, la grande finale de la Coupe du Monde sera présentée sur grand écran géant au Centre sportif Girardin. C'est une belle, belle fête rassembleuse à vivre en famille.

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